0: Jésus enseignait dans une des synagogues le jour du sabbat. Et voici, il y avait là une femme possédée d'un esprit qui la rendait infirme depuis 18 ans. Elle était courbée et ne pouvait aucunement se redresser. Lorsqu'il la vit, Jésus lui adressa la parole et lui dit, « Femme, tu es délivrée de ton infirmité. » Et il lui imposa les mains. À l'instant, elle se redressa et glorifia Dieu. Mais le chef de la synagogue, indigné de ce que Jésus avait opéré cette guérison un jour de sabbat, dit à la foule, « Il y a 6 jours pour travailler. Venez donc vous faire guérir ces jours-là, et non pas le jour du sabbat. » « Hypocrite, lui dit répondit le Seigneur, est-ce que chacun de vous, le jour du sabbat, ne détache pas de la crèche son bœuf ou son âne pour le mener boire? Et cette femme, qui est une fille d'Abraham, et que Satan tenait de lier depuis 18 ans, ne fallait-il pas la délivrer de cette chaîne le jour du sabbat? » Tant qu'il parlait ainsi, tous ses adversaires étaient confus, et la foule se réjouissait de toutes les choses glorieuses qu'il faisait. Il dit encore, « À quoi le royaume de Dieu est-il semblable? À quoi le comparerais-je? Il est semblable à un grain de sénevé qu'un homme a pris et jeté dans son jardin. Il pousse, devient un arbre, et les oiseaux du ciel habitent dans ses branches. » Il dit encore, « À quoi comparerais-je le royaume de Dieu? Il est semblable à du levain qu'une femme a pris et mis dans 3 mesures de farine pour faire lever toute la pâte. » Jésus traversait les villes et les villages, enseignant et faisant route vers Jérusalem. Quelqu'un lui dit, « Seigneur, n'y a-t-il que peu de gens qui soient sauvés ?» Il leur répondit, « Efforcez-vous d'entrer par la porte étroite, car je vous le dis, beaucoup chercheront à entrer et ne le pourront pas. » Quand le maître de la maison se sera levé et aura fermé la porte, et que vous étant dehors, vous commencerez à frapper à la porte en disant, « Seigneur, Seigneur, ouvre-nous !» il vous répondra, « Je ne sais pas d'où vous êtes. » Alors vous vous mettrez à dire, « Nous avons mangé et bu devant toi, et tu as enseigné dans nos rues. » Et il répondra, « Je vous le dis, je ne sais pas d'où vous êtes. Retirez-vous de moi, vous tous ouvriers d'iniquité. C'est là qu'il y aura des pleurs et des grincements de dents, quand vous verrez Abraham, Isaac et Jacob, et tous les prophètes dans le royaume de Dieu, et que vous serez jetés dehors. » Il en viendra de l'Orient et de l'Occident, du Nord et du Midi, et ils se mettront à table dans le royaume de Dieu. Et voici, il y en a des derniers qui seront les premiers, et des premiers qui seront les derniers. Ce même jour, quelques pharisiens vinrent lui dire, « Va-t'en, pars d'ici, car Hérode veut te tuer. » Il leur répondit, « Allez, et dites à ce renard, « Voici, je chasse les démons, et je fais des guérisons aujourd'hui et demain, et le 3e jour j'aurai fini. Mais il faut que je marche aujourd'hui, demain, et le jour suivant, car il ne convient pas qu'un prophète périsse hors de Jérusalem. Jérusalem, Jérusalem, qui tue les prophètes et qui lapide ceux qui te sont envoyés? Combien de fois ai-je voulu rassembler tes enfants, comme une poule rassemble sa couvée sous ses ailes, et vous ne l'avez pas voulu? Voici, votre maison vous sera laissée, mais je vous le dis, vous ne me verrez plus, jusqu'à ce que vous disiez, « Béni soit celui qui vient au nom du Seigneur. » Évangile selon Luc, chapitre 14. Jésus étant entré, un jour de sabbat, dans la maison de l'un des chefs des pharisiens, pour prendre un repas, les pharisiens l'observaient. Et voici un homme hydropique était devant lui. Jésus prit la parole et dit au docteur de la loi et aux pharisiens, « Est-il permis ou non de faire une guérison le jour du sabbat ?» Ils gardèrent le silence. Alors Jésus avança la main sur cet homme, le guérit et le renvoya. Puis il leur dit, « Lequel de vous, si son fils ou son bœuf tombe dans un puits, ne l'en retira pas aussitôt, le jour du sabbat ?» Et il ne put rien répondre à cela. Il adressa ensuite une parabole aux conviés, en voyant qu'ils choisissaient les premières places, et il leur dit, « Lorsque tu seras invité par quelqu'un à des noces, ne te mets pas la première place, de peur qu'il n'y ait parmi les invités une personne plus considérable que toi, et que celui qui vous invitait l'un et l'autre ne vienne te dire, cède la place à cette personne-là. Tu aurais alors la honte d'aller occuper la dernière place. Mais lorsque tu seras invité, va te mettre à la dernière place, afin que quand celui qui t'a invité viendra, il te dise « Mon ami, monte plus haut ». Alors cela te fera honneur devant tous ceux qui seront à table avec toi. Car quiconque s'élève sera abaissé, et quiconque s'abaisse sera élevé. Il dit aussi à celui qui l'avait invité, « Lorsque tu donnes à dîner ou à souper, n'invite pas tes amis, ni tes frères, ni tes parents, ni tes voisins riches, de peur qu'ils ne t'invitent à leur tour et qu'on ne te rende la pareille. Mais lorsque tu donnes un festin, invite des pauvres, des estropiés, des boiteux, des aveugles. Et tu seras heureux de ce qu'ils ne peuvent pas te rendre la pareille, car elle te sera rendue à la résurrection des justes. » Un de ceux qui étaient à table, après avoir entendu ces paroles, dit à Jésus, « Heureux celui qui prendra son repas dans le royaume de Dieu. » Et Jésus lui répondit, « Un homme donna un grand souper, et il invita beaucoup de gens. À l'heure du souper, il envoya son serviteur dire aux conviés, « Venez, car tout est prêt. » Mais tous, unanimement, se mirent à s'excuser. Le premier lui dit, « J'ai acheté un champ, et je suis obligé d'aller le voir. Excuse-moi, je t'en prie. » Un autre dit, « J'ai acheté 5 paires de bœufs, et je vais les essayer. Excuse-moi, je te prie. » Un autre dit, « Je viens de me marier, et c'est pourquoi je ne puis y aller. » Le serviteur, de retour, rapporta ces choses à son maître. Alors le maître de la maison, irrité, dit à son serviteur, « Va promptement dans les places et dans les rues de la ville, et amène ici les pauvres, les estropiés, les aveugles et les boiteux. » Le serviteur dit, « Maître, ce que tu as ordonné a été fait, et il y a encore de la place. » Et le maître dit au serviteur, « Va dans les chemins et le long des haies, et ceux que tu trouveras, contrains-les d'entrer, afin que ma maison soit remplie. Car je vous dis, aucun de ceux qui les hommes qui avaient été invités ne goûtera de mon souper. » De grandes foules faisaient route avec Jésus. Il se retourna et leur dit, « Si quelqu'un vient à moi, et s'il ne hait pas son père, sa mère, sa femme, ses enfants, ses frères et ses sœurs, et même sa propre vie, il ne peut être mon disciple. Et quiconque ne porte pas sa croix et ne me suit pas, ne peut être mon disciple. » Car lequel de vous, s'il veut bâtir une tour, ne s'assied pas d'abord pour calculer la dépense et voir s'il a de quoi la terminer, de peur qu'après avoir posé les fondements, il ne puisse l'achever, et que tous ceux qui le verront se mettent alors à le railler, en disant, « Cet homme a commencé à bâtir, et il n'a pu l'achever. » Ou quel roi, s'il va faire la guerre à un autre roi, ne s'assied d'abord pour examiner s'il peut, avec 10 000 hommes, marcher à la rencontre de celui qui vient l'attaquer avec 20 000. S'il ne le peut, tandis que cet autre roi est encore loin, il lui envoie une ambassade pour demander la paix. Ainsi donc, quiconque d'entre vous ne renonce pas à tout ce qu'il possède ne peut être mon disciple. Le sel est une bonne chose, mais si le sel perd sa saveur, avec quoi l'assaisonnera-t-on? Il n'est bon ni pour la terre, ni pour le fumier, on le jette dehors. Que celui qui a des oreilles pour entendre, entende. Évangile selon Luc, chapitre 15. Tous les publicains et les gens de mauvaise vie s'approchaient de Jésus pour l'entendre. Et les pharisiens et les scribes murmuraient, disant, « Cet homme accueille des gens de mauvaise vie et mange avec eux. » Mais il leur dit cette parabole. « Quel homme d'entre vous, s'il a 100 brebis, et qu'il en perde une, ne laisse les 99 autres dans le désert, pour aller après celle qu'il a perdue, jusqu'à ce qu'il la retrouve? Lorsqu'il l'a retrouvée, il la met avec joie sur ses épaules, et de retour à la maison, il appelle ses amis et ses voisins, et leur dit, « Réjouissez-vous avec moi, car j'ai retrouvé ma brebis qui était perdue. » De même, je vous le dis, il y aura plus de joie dans le ciel pour un seul pécheur qui se repent que pour 99 justes qui n'ont pas besoin de repentance. Ou quelle femme, si elle a 10 drachmes, et qu'elle en perd une, n'allume une lampe, ne balaie la maison et ne cherche avec soin jusqu'à ce qu'elle la retrouve? Lorsqu'elle l'a retrouvée, elle appelle ses amis et ses voisines et dit, « Réjouissez-vous avec moi, car j'ai retrouvé la drachme que j'avais perdue. De même, je vous le dis, il y a de la joie devant les anges de Dieu pour un seul pécheur qui se repent. » Il dit encore, « Un homme avait deux fils. » Le plus jeune dit à son père, « Mon père, donne-moi la part de bien qui me doit revenir. » Et le père leur partagea son bien. Peu de jours après, le plus jeune fils, ayant tout ramassé, partit pour un pays éloigné où il dissipa son bien en vivant dans la débauche. Lorsqu'il eut tout dépensé, une grande famine survint dans le pays, et il commença à se trouver dans le besoin. Il alla se mettre au service d'un des habitants du pays, qui l'envoya dans ses champs garder les pourceaux. Il aurait bien voulu se rassasier des carouges que mangeaient les pourceaux, mais personne ne lui en donnait. Étant rentré en lui-même, il se dit, « Combien de mercenaires chez mon père ont du pain en abondance, et moi ici je meurs de faim. Je me lèverai, j'irai vers mon père, et je lui dirai, « Mon père, j'ai péché contre le ciel et contre toi. Je ne suis plus digne d'être appelé ton fils. Traite-moi comme l'un de tes mercenaires. » Et il se leva, et il alla vers son père. Comme il était encore loin, son père le vit et fut ému de compassion. Il courut se jeter à son cou et le baisa. Le fils lui dit, « Mon père, j'ai péché contre le ciel et contre toi. Je ne suis plus digne d'être appelé ton fils. » Mais le père dit à ses serviteurs, « Apportez vite la plus belle robe et l'en revêtez. Mettez-lui un anneau au doigt et des souliers aux pieds. Amenez le veau gras et tuez-le. Mangeons et réjouissons-nous. Car mon fils que voici était mort et il est revenu à la vie. Il était perdu et il est retrouvé. » Et ils commencèrent à se réjouir. Or le fils aîné était dans les champs. Lorsqu'il revint et approcha de la maison, il entendit la musique et les danses. Il appela un de ses serviteurs et lui demanda ce que c'était. Ce serviteur lui dit, « Ton frère est de retour, et parce qu'il l'a retrouvé en bonne santé, ton père a tué le veau gras. » Il se mit en colère et ne voulut pas entrer. Son père sortit et le pria d'entrer. Mais il répondit à son père, « Voici, il y a tant d'années que je te sers, sans avoir jamais transgressé tes ordres, et jamais tu m'as donné un chevreau pour que je me réjouisse avec mes amis. Et quand ton fils est arrivé, celui qui a mangé ton bien avec des prostituées, c'est pour lui que tu as tué le veau gras. » Mon enfant, lui dit le père, tu es toujours avec moi, et tout ce que j'ai est à toi. Mais il fallait bien s'égayer et se réjouir, parce que ton frère que voici était mort, et qu'il est revenu à la vie, parce qu'il était perdu et qu'il est retrouvé. » Évangile selon Luc, chapitre 16. Jésus dit aussi à ses disciples, « Un homme riche avait un économe, qui lui fut dénoncé comme dissipant ses biens. Il l'appela et lui dit, « Qu'est-ce que j'entends dire de toi? Rends compte de ton administration, car tu ne pourras plus administrer mes biens. » L'économe se dit en lui-même, « Que ferai-je, puisque mon maître m'ôte l'administration de ses biens? Travailler à la terre, je ne le puis. Mendier, j'en ai honte. Je sais ce que je ferai, pour qu'il y ait des gens qui me reçoivent dans leur maison quand je serai destitué de mon emploi. » Et, faisant venir chacun des débiteurs de son maître, il dit au premier, « Combien dois-tu à mon maître ?»« 100 mesures d'huile, » répondit-il. Et il lui dit, « Prends ton billet, assieds-toi vite, et écris 50. » Il dit ensuite à un autre, « Et toi, combien dois-tu ? » 100 mesures de blé, » répondit-il. Et il lui dit, « Prends ton billet et écris 80. » Le maître loua l'économe infidèle de ce qu'il avait agi prudemment, car les enfants de ce siècle sont plus prudents à l'égard de leurs semblables que ne le sont les enfants de lumière. Et moi je vous dis, faites-vous des amis avec les richesses injustes, pour qu'ils vous reçoivent dans les tabernacles éternels quand elles viendront à vous manquer. Celui qui est fidèle dans les moindres choses l'est aussi dans les grandes, et celui qui est injuste dans les moindres choses l'est aussi dans les grandes. Si donc vous n'avez pas été fidèle dans les richesses injustes, qui vous confiera les véritables? Et si vous n'avez pas été fidèle dans ce qui est à autrui, qui vous donnera ce qui est à vous? Nul serviteur ne peut servir deux maîtres, car ou il haïra l'un et aimera l'autre, ou il s'attachera à l'un et méprisera l'autre. vous ne pouvez servir Dieu et l'argent. » Les pharisiens, qui étaient avares, écoutaient aussi tout cela, et ils se moquaient de lui. Jésus leur dit, « Vous, vous cherchez à paraître juste devant les hommes, mais Dieu connaît vos cœurs, car ce qui est élevé parmi les hommes est une abomination devant Dieu. La loi et les prophètes ont subsisté jusqu'à Jean. Depuis lors, le royaume de Dieu est annoncé, et chacun use de violence pour y entrer. Il est plus facile que le ciel et la terre passent, qu'il ne l'est qu'un seul trait de lettre de la loi vienne à tomber. Quiconque répudie sa femme et en épouse une autre commet un adultère, et quiconque épouse une femme répudiée par son mari commet un adultère. » Il y avait un homme riche qui était vêtu de pourpre et de lin fin, et qui chaque jour menait joyeuse et brillante vie. Un pauvre nommé Lazare était couché à sa porte couvert d'ulcères, et désireux de se rassasier des miettes qui tombaient de la table du riche. Et même les chiens venaient encore lécher ses ulcères. Le pauvre mourut, et il fut porté par les anges dans le sein d'Abraham. Le riche mourut aussi, et il fut enseveli. Dans le séjour des morts, il leva les yeux, et tandis qu'il était en proie aux tourments, il vit de loin Abraham et Lazare dans son sein. Il s'écria, « Père Abraham, aie pitié de moi, et envoie Lazare pour qu'il trempe le bout de son doigt dans l'eau et me rafraîchisse de la langue, car je souffre cruellement dans cette flamme. » Abraham répondit, « Mon enfant, souviens-toi que tu as reçu des biens pendant ta vie, et que Lazare a eu les maux pendant la sienne. Maintenant il est ici consolé, et toi tu souffres. D'ailleurs, il y a entre nous et vous un grand abîme, afin que ceux qui voudraient passer d'ici vers vous ou de là vers nous ne puissent le faire. » Le riche dit, « Je te prie donc, père Abraham, d'envoyer Lazare dans la maison de mon père, car j'ai 5 frères. C'est pour qu'il atteste ces choses, afin qu'ils ne viennent pas aussi dans ce lieu de tourment. » Abraham répondit, « Ils ont eu Moïse et les prophètes, qu'ils les écoutent. » Et il dit, « Non, père Abraham, mais si quelqu'un des morts va vers eux, ils se repentiront. » Et Abraham lui dit, « S'ils n'écoutent pas Moïse et les prophètes, ils ne se laisseront pas persuader, quand même quelqu'un des morts ressusciterait. » Évangile selon Luc, chapitre 17. Jésus dit à ses disciples, « Il est impossible qu'il n'arrive pas de scandale, mais malheur à celui par qui ils arrivent. Il vaudrait mieux pour lui qu'on mît à son cou une pierre de moulin et qu'on le jetât dans la mer, que s'il scandalisait un de ses petits. Prenez garde à vous-même. Si ton frère a péché, reprends-le. Et s'il se repent, pardonne-lui. Et s'il a péché contre toi 7 fois dans un jour, et que 7 fois il revienne à toi en disant « Je me repens », tu lui pardonneras. » Les apôtres dirent au Seigneur, « Augmente-nous la foi. » Et le Seigneur dit, « Si vous aviez de la foi comme un grain de sénevé, vous diriez à ce sycomore, « Déracine-toi et plante-toi dans la mer, et il vous obéirait. » Qui de vous, ayant un serviteur qui laboure ou paie les troupeaux, lui dira quand il revient des champs, « Approche-toi vite et mets-toi à table. » Ne lui dira-t-il pas au contraire, « Prépare-moi à souper, ceins-toi et me sers, jusqu'à ce que j'aie mangé et bu, après cela, toi tu mangeras et tu boiras. » Doit-il de la reconnaissance à ce serviteur parce qu'il a fait ce qui lui était ordonné? Vous de même, quand vous avez fait tout ce qui vous a été ordonné, dites, « Nous sommes des serviteurs inutiles. Nous avons fait ce que nous devions faire. » Jésus, se rendant à Jérusalem, passait entre la Samarie et la Galilée. Comme il entrait dans un village, 10 lépreux vinrent à sa rencontre. Se tenant à distance, ils élevèrent la voix et dirent, « Jésus, Maître, aie pitié de nous. » Dès qu'il les eut vus, il leur dit, « Allez vous montrer au sacrificateur. » Et pendant qu'ils y allaient, il arriva qu'ils furent guéris. L'un d'eux, se voyant guéri, revint sur ses pas, glorifiant Dieu à haute voix. Il tomba sur sa face aux pieds de Jésus et lui rendit grâce. C'était un Samaritain. Jésus, prenant la parole, dit, « Les 10 n'ont-ils pas été guéris? Et les 9 autres, où sont-ils? Ne s'est-il trouvé que cet étranger pour revenir et donner gloire à Dieu? » Puis il lui dit, « Lève-toi, va, ta foi t'a sauvé. » Les pharisiens demandèrent à Jésus quand viendrait le royaume de Dieu. Il leur répondit, « Le royaume de Dieu ne vient pas de manière à frapper les regards. On ne dira point « Il est ici » ou « Il est là » car voici, le royaume de Dieu est au milieu de vous. » Et il dit aux disciples, « Des jours viendront, vous désirerez voir l'un des jours du Fils de l'homme, et vous ne le verrez point. On vous dira, « Il est ici, il est là. » N'y allez pas, ne courez pas après. Car comme l'éclair resplendit et brille d'une extrémité du ciel à l'autre, ainsi sera le Fils de l'homme en son jour. Mais il faut auparavant qu'il souffre beaucoup, et qu'il soit rejeté par cette génération. Ce qui arriva du temps de Noé arrivera de même au jour du Fils de l'homme. Les gens mangeaient, buvaient, se mariaient et mariaient leurs enfants, jusqu'au jour où Noé entra dans l'arche. Le déluge vint et les fit tous périr. Ce qui arriva du temps de Lot arrivera pareillement. Les hommes mangeaient, buvaient, achetaient, vendaient, plantaient, bâtissaient. Mais le jour où Lot sortit de Sodome, une pluie de feu et de soufre tomba du ciel et les fit tous périr. Il en sera de même le jour où le Fils de l'homme paraîtra. En ce jour, que celui qui sera sur le toit et qui aura ses effets dans la maison ne descende pas pour les prendre, et que celui qui sera dans les champs ne retourne pas non plus en arrière. Souvenez-vous de la femme de Lot. Celui qui cherchera à sauver sa vie la perdra, et celui qui la perdra la retrouvera. Je vous le dis, en cette nuit-là, de deux personnes qui seront dans un même lit, l'une sera prise et l'autre laissée. De deux femmes qui moudront ensemble, l'une sera prise et l'autre laissée. De deux hommes qui seront dans un champ, l'un sera pris et l'autre laissé. Les disciples lui dirent, « Où sera, Seigneur ?» Et il répondit, « Où sera le corps ? Là s'assembleront les aigles. » Évangile selon Luc, chapitre 18. Jésus leur adressa une parabole pour montrer qu'il faut toujours prier et ne point se relâcher. Il dit, « Il y avait dans une ville un juge qui ne craignait point Dieu et qui n'avait d'égard pour personne. Il y avait aussi dans cette ville une veuve qui venait lui dire, « Fais-moi justice de ma partie adverse. » Pendant longtemps il refusa, mais ensuite il dit en lui-même, « Quoique je ne craigne point Dieu et que je n'ai point d'égard pour personne, néanmoins parce que cette veuve m'importune, je lui ferai justice, afin qu'elle ne vienne pas sans cesse me rompre la tête. » Le Seigneur ajouta, « Entendez ce que je dis le juge inique. Et Dieu ne fera-t-il pas justice à ses élus, qui crient à lui jour et nuit, et tardira-t-il à leur égard ? Je vous le dis, il leur fera promptement justice, mais quand le Fils de l'homme viendra, trouvera-t-il la foi sur la terre ?» Il dit encore cette parabole, en vue de certaines personnes, se persuadant qu'elles étaient justes et ne faisaient aucun cas des autres. Deux hommes montèrent au temple pour prier. L'un était pharisien et l'autre publicain. Le pharisien, debout, priait ainsi en lui-même. « Ô Dieu, je te rends grâce de que je ne suis pas comme le reste des hommes, qui sont ravisseurs, injustes, adultères ou même comme ce publicain. Je jeûne deux fois la semaine, je donne la dîme de tous mes revenus. » Le publicain, se tenant à distance, n'osait même pas lever les yeux au ciel. Mais il se frappait la poitrine en disant, « Ô Dieu, sois apaisé envers moi qui suis un pécheur. » Je vous le dis, celui-ci descendit dans sa maison justifié plutôt que l'autre. Car quiconque s'élève sera abaissé, et celui qui s'abaisse sera élevé. On lui amena aussi des petits-enfants, afin qu'il les touchât. Mais les disciples, voyant cela, reprenaient ceux qui les amenaient. Et Jésus les appela et dit, « Laissez venir à moi les petits-enfants, et ne les empêchez pas, car le royaume de Dieu est pour ceux qui leur ressemblent. Je vous le dis en vérité, quiconque ne recevra pas le royaume de Dieu comme un petit enfant n'y entrera point. » Un chef interrogea Jésus et dit, « Bon maître, que dois-je faire pour hériter la vie éternelle ?» Jésus lui répondit, « Pourquoi m'appelles-tu le bon ? Il n'y a de bon que Dieu seul. Tu connais les commandements, tu ne commettras point d'adultère, tu ne tueras point, tu ne déroberas point, tu ne diras point de faux témoignages, honore ton père et ta mère. » J'ai, dit-il, observé toutes ces choses dès ma jeunesse. Jésus, ayant entendu cela, lui dit, « Il te manque encore une chose. Vends tout ce que tu as, distribue-le aux pauvres, et tu auras un trésor dans les cieux. Puis viens et suis-moi. » Lorsqu'il entendit ces paroles, il devint tout triste, car il était très riche. Jésus, voyant qu'il était devenu tout triste, dit, « Qu'il est difficile à ceux qui ont des richesses d'entrer dans le royaume de Dieu. Car il est plus facile à un chameau de passer par le trou d'une aiguille qu'à un riche d'entrer dans le royaume de Dieu. » Ceux qui l'écoutaient dirent, « Et qui peut être sauvé ?» Jésus répondit, « Ce qui est impossible aux hommes est possible à Dieu. » Pierre dit alors, « Voici, nous avons tout quitté, et nous t'avons suivi. » Et Jésus leur dit, « Je vous le dis en vérité, il n'est personne qui, ayant quitté à cause du royaume de Dieu sa maison ou sa femme, ou ses frères ou ses parents ou ses enfants, ne reçoive beaucoup plus dans ce siècle-ci et dans le siècle à venir la vie éternelle. » Jésus prit les douze auprès de lui et leur dit, « Voici, nous montons à Jérusalem, et tout ce qui a été écrit par les prophètes au sujet du Fils de l'homme s'accomplira. Car il sera livré aux païens, on se moquera de lui, on l'outragera, on crachera sur lui. Et après l'avoir battu de verge, on le fera mourir, et le troisième jour il ressuscitera. » Mais ils ne comprirent rien à cela. C'était pour eux un langage caché, des paroles dont ils ne saisissaient pas le sens. Comme Jésus approchait de Jéricho, un aveugle était assis au bord du chemin et mendiait. Entendant la foule passer, il demanda ce que c'était. On lui dit, « C'est Jésus de Nazareth qui passe. » Et il cria, « Jésus, fils de David, aie pitié de moi !» Ceux qui marchaient devant le reprenaient pour leur faire taire, mais il criait beaucoup plus fort, « Fils de David, aie pitié de moi !» Jésus, s'étant arrêté, ordonna qu'on le lui amenât. Et quand il se fut approché, il lui demanda, « Que veux-tu que je te fasse ?» Il répondit, « Seigneur, que je recouvre la vue. » Et Jésus lui dit, « Recouvre la vue, ta foi t'a sauvé. » À l'instant, il recouvra la vue et suivit Jésus en glorifiant Dieu. Tout le peuple, voyant cela, loua Dieu.
1: Évangile selon Luc, chapitre 19. Jésus entra dans Jéricho et traversa la ville. Alors, un homme du nom de Zachée, qui était chef des péagers et qui était riche, cherchait à voir qui était Jésus. Mais il ne le pouvait pas, à cause de la foule, car il était de petite taille. Il courut en avant et monta sur un sycomore pour le voir, parce qu'il devait passer par là. Lorsque Jésus fut arrivé à cet endroit, il leva les yeux et lui dit, « Zachée, hâte-toi de descendre, car il faut que je demeure aujourd'hui dans ta maison. » Zachée se hâta de descendre et le reçut avec joie. À cette vue, tous murmuraient et disaient, « Il est allé loger chez un homme pécheur. » Mais Zachée, debout devant le Seigneur, lui dit, « Voici, Seigneur, je donne aux pauvres la moitié de mes biens, et si j'ai fait tort de quelque chose à quelqu'un, je lui rends le quadruple. » Jésus lui dit, « Aujourd'hui le salut est venu pour cette maison, parce que celui-ci aussi est un fils d'Abraham. Car le Fils de l'homme est venu chercher et sauver ce qui était perdu. » Alors qu'ils écoutaient, il ajouta une parabole, parce qu'il était près de Jérusalem et qu'on pensait que le royaume de Dieu devait apparaître à l'instant. Il dit donc, « Un homme de haute naissance s'en alla dans un pays lointain pour recevoir la royauté et revenir ensuite. Il appela 10 de ses serviteurs, leur donna 10 mines et leur dit, « Faites-les valoir jusqu'à ce que je revienne. » Mais ses concitoyens le haïssaient. Ils envoyèrent une ambassade après lui pour dire, « Nous ne voulons pas que celui-là règne sur nous. » Lorsqu'il fut de retour, après avoir reçu la royauté, il fit appel auprès de lui les serviteurs auxquels il avait donné l'argent, afin de connaître comment chacun l'avait fait valoir. Le premier vint et dit, « Seigneur,

la mine et donnez-la à celui qui a les 10 mines. Ils lui dirent, « Mais Seigneur, il a 10 mines !» Je vous le dis, on donnera à celui qui a, mais à celui qui n'a pas, on ôtera même ce qu'il a. Au reste, amenez ici mes ennemis qui n'ont pas voulu que je règne sur eux, et égorgez-les en ma présence. » Après avoir ainsi parlé, Jésus prit les devants et monta vers Jérusalem. Lorsqu'il approcha de Bethphagée et de Béthanie, vers le mont appelé Mont des Oliviers, Jésus envoya 2 de ses disciples en disant, « Allez au village qui est en face. Quand vous y serez rentrés, vous trouverez un ânon attaché sur lequel aucun homme ne s'est jamais assis. Détachez-le et amenez-le. Si quelqu'un vous demande « Pourquoi le détachez-vous » vous lui direz « Le Seigneur en a besoin. » Ceux qui étaient envoyés s'en allèrent et trouvèrent les choses comme Jésus le leur avait dit. Comme ils détachaient l'ânon, ses maîtres leur dirent « Pourquoi détachez-vous l'ânon ?» Ils répondirent « Le Seigneur en a besoin. » Et ils amenèrent à Jésus l'ânon, sur lequel ils jetèrent leurs vêtements et firent monter Jésus. À mesure qu'il avançait, les gens étendaient leurs vêtements sur le chemin. Il approchait déjà de Jérusalem vers la descente du mont des Oliviers, lorsque tous les disciples, en foule, saisis de joie, se mirent à louer Dieu à haute voix pour tous les miracles qu'ils avaient vus. Ils disaient « Béni soit le roi, celui qui vient au nom du Seigneur, paix dans le ciel et gloire dans les lieux très hauts. » Quelques pharisiens, du milieu de la foule, dirent à Jésus « Maître, reprends tes disciples. » Il répondit « Je vous le dis, s'ils se taisent, les pierres crieront. » Comme il approchait de la ville, Jésus, en la voyant, pleura sur elle et dit « Si tu connaissais, toi aussi, en ce jour, ce qui te donnerait la paix, mais maintenant, c'est caché à tes yeux. Il viendra sur toi des jours où tes ennemis t'environneront de palissades, t'encercleront et te presseront de toutes parts. Ils t'écraseront, toi et tes enfants au milieu de toi, et ne laisseront pas en toi pierre sur pierre, parce que tu n'as pas connu le temps où tu as été visité. » Il entra dans le temple et se mit à chasser les marchands, en leur disant, « Il est écrit, ma maison sera une maison de prière, mais vous, vous en avez fait une caverne de voleurs. » Il enseignait tous les jours dans le temple. Et les principaux sacrificateurs, les scribes et les chefs du peuple cherchaient à le faire périr. Mais ils ne savaient pas comment faire, car tout le peuple était suspendu à ses lèvres. Évangile selon Luc, chapitre 20. Un de ces jours-là, comme Jésus enseignait le peuple dans le temple et qu'il annonçait la bonne nouvelle, les principaux sacrificateurs et les scribes, avec les anciens, survinrent et lui dirent « Dis-nous par quelle autorité tu fais cela ? Ou qui est celui qui t'a donné cette autorité ?» Il leur répondit « Je vous poserai, moi aussi, une question. Dites-moi, le baptême de Jean, venait-il du ciel ou des hommes ?» Mais ils firent en eux-mêmes cette réflexion. « Si nous répondons « du ciel », il dira « Pourquoi n'avez-vous pas cru en lui ?» Et si nous répondons « des hommes », tout le peuple nous lapidera, car il est persuadé que Jean est un prophète. Alors ils répondirent qu'ils ne savaient pas d'où venait ce baptême. Et Jésus leur dit « Moi non plus. Je ne vous dis pas en vertu de quelle autorité je fais cela. » Il se mit ensuite à dire au peuple cette parabole. Un homme planta une vigne, la loua à des vignerons et quitta le pays pour un temps assez long. La saison venue, il envoya un serviteur vers les vignerons pour que ce que ceux-ci lui donnent du fruit de la vigne. Les vignerons le frappèrent et le renvoyèrent les mains vides. Il envoya encore un autre serviteur. Ils le frappèrent, l'outragèrent et le renvoyèrent les mains vides. Il en envoya encore un troisième. Ils le blessèrent et le chassèrent. Le maître de la vigne dit « Que ferai-je ? J'enverrai mon fils bien-aimé, peut-être le respecteront-ils » Mais quand les vignerons le virent, ils raisonnèrent entre eux et dirent « C'est lui l'héritier, tuons-le, afin que l'héritage soit à nous. » Et ils le tuèrent hors de la vigne.

Maintenant, que fera leur maître quand il reviendra? Il viendra, fera périr ses vignerons et donnera la vigne à d'autres. Lorsqu'ils eurent entendu cela, ils dirent : Qu'il n'en soit pas ainsi. Mais jetant les regards sur eux, Jésus dit : Que signifie donc ce qui est écrit ? La pierre qu'ont rejetée ceux qui bâtissaient est devenue la principale, celle de l'angle. Quiconque tombera sur cette pierre s'y brisera, et celui sur qui elle tombera, elle l'écrasera. Les principaux sacrificateurs et les scribes cherchèrent à porter les mains sur lui alors même, mais ils craignirent le peuple. Ils avaient compris que c'était pour eux que Jésus avait dit cette parabole. Ils se mirent à surveiller Jésus, et ils envoyèrent des espions qui se donnaient l'allure d'être de bonne foi, pour le prendre à l'une de ses paroles et le livrer aux magistrats et à l'autorité du gouverneur. Ces gens lui posèrent cette question : Maître, nous savons que tu parles et enseignes avec droiture, et que tu ne fais pas de considération de personne, mais que tu enseignes la voie de Dieu selon la vérité. Nous est-il permis, ou non, de payer l'impôt à César ? Mais Jésus, remarquant leur fourberie, leur répondit : Montrez-moi un denier. De qui porte-t-il l'effigie et l'inscription ? De César, dirent-ils. Alors il leur dit : Rendez donc à César ce qui est à César, et à Dieu ce qui est à Dieu. Ils furent incapables de le prendre à l'une de ses paroles devant le peuple. Mais étonnés de sa réponse, ils gardèrent le silence. Quelques-uns des Sadducéens, qui soutiennent qu'il n'y a pas de résurrection, s'approchèrent et lui posèrent cette question : Maître, voici ce que Moïse nous a prescrit. Si le frère de quelqu'un meurt et qu'il ait une femme et pas d'enfant, son frère épousera la femme et suscitera une descendance à son frère. Or, il y avait 7 frères. Le premier se maria et mourut sans enfant. Le second et le troisième épousèrent la veuve. Et il en fut de même des 7 qui moururent sans laisser d'enfant. Après eux, la femme mourut aussi. À la résurrection, duquel d'entre eux sera-t-elle donc la femme ? Car les 7 l'ont eue pour femme. Jésus leur répondit : Les enfants de ce siècle prennent des femmes et des maris. Mais ceux qui seront trouvés dignes d'avoir part au siècle à venir, à la résurrection des entre les morts, ne prendront ni femme ni mari. Ils ne pourront pas non plus mourir, parce qu'ils seront semblables aux anges et qu'ils seront fils de Dieu étant fils de la résurrection. Que les morts ressuscitent, c'est ce que Moïse a signalé à propos du buisson, quand il appelle le Seigneur le Dieu d'Abraham, le Dieu d'Isaac et le Dieu de Jacob. Or Dieu n'est pas le Dieu des morts, mais des vivants, car pour lui tous sont vivants. Quelques-uns des scribes répondirent : Maître, tu as bien parlé. Et ils n'osaient plus lui poser aucune question. Jésus leur dit : Comment peut-on dire que le Christ est le fils de David ? David lui-même dit dans le livre des Psaumes : Le Seigneur a dit à mon Seigneur : Assieds-toi à ma droite, jusqu'à ce que je fasse de tes ennemis ton marchepied. David donc l'appelle Seigneur. Comment est-il son fils ? Tandis que tout le peuple l'écoutait, il dit à ses disciples : Gardez-vous des scribes. Ils désirent se promener en robe longue. Ils aiment les salutations sur les places publiques, les premiers sièges dans les synagogues et les premières places dans les repas. Ils dévorent les maisons des veuves et ils font pour l'apparence de longues prières. Ils subiront une condamnation particulièrement sévère. Évangile selon Luc, chapitre 21. Jésus leva les yeux et vit les riches qui mettaient leur offrande dans le tronc. Il vit aussi une veuve indigente, qui y mettait 2 petites pièces. Et il dit : Je vous le dis en vérité, cette pauvre veuve a mis plus que tous les autres, car c'est de leur superflu que tous ceux-là ont mis des offrandes dans le tronc. Mais elle a mis de son nécessaire, tout ce qu'elle avait pour vivre. Comme quelques-uns disaient du temple qu'il était orné de belles pierres et d'objets apportés en offrande,
Jésus dit, « Les jours viendront où, de ce que vous voyez, il ne restera pas pierre sur pierre qu'il ne soit renversé. » Ils lui demandèrent, « Maître, quand donc cela arrivera-t-il, et quel sera le signe annonçant ces événements ?» Jésus répondit, « Prenez garde d'être séduit, car beaucoup viendront sous mon nom et diront, « C'est moi, et le temps est proche. Ne les suivez pas. » Quand vous entendrez parler de guerre et de désordre, ne vous effrayez pas, car cela doit arriver premièrement. Mais ce ne sera pas tout de suite la fin. Alors il leur dit, « Une nation s'élèvera contre une nation, et un royaume contre un royaume. Il y aura de grands tremblements de terre, et par endroits des pestes et des famines. Il y aura des phénomènes terribles et de grands signes dans le ciel. Mais avant tout cela, on portera les mains sur vous, et l'on vous persécutera. On vous livrera aux synagogues, on vous jettera en prison, on vous mènera devant des rois et devant des gouverneurs, à cause de mon nom. Cela vous donnera l'occasion de rendre témoignage. Mettez-vous donc dans l'esprit de ne pas préméditer votre défense, car je vous donnerai une bouche et une sagesse à laquelle tous vos adversaires ne pourront résister ou contredire. Vous serez livrés même par des parents, des frères, des proches et des amis, et ils feront mourir plusieurs d'entre vous. Vous serez haïs de tous à cause de mon nom. Mais il ne se perdra pas un cheveu de votre tête. Par votre persévérance, vous sauvegarderez vos âmes. Lorsque vous verrez Jérusalem investie par des armées, sachez alors que sa désolation est proche. Alors que ceux qui seront en Judée fuient dans les montagnes, que ceux qui seront au milieu de Jérusalem s'en retirent, et que ceux qui seront dans les campagnes n'entrent pas dans les villes. Car ce seront des jours de vengeance pour l'accomplissement de tout ce qui est écrit. Malheur aux femmes qui seront enceintes et à celles qui allaiteront ce jour-là. Car il y aura une grande détresse dans le pays et de la colère contre ce peuple. Ils tomberont sous le tranchant de l'épée. Ils seront emmenés captifs parmi toutes les nations, et Jérusalem sera foulée aux pieds par les nations, jusqu'à ce que les temps des nations soient accomplis. Il y aura des signes dans le soleil, dans la lune et dans les étoiles, et sur la terre une angoisse des nations qui ne sauront que faire au bruit de la mer et des flots. Les hommes rendront l'âme de terreur, dans l'attente de ce qui surviendra pour la terre, car les puissances des cieux seront ébranlées. Alors, on verra le Fils de l'homme venir sur une nuée avec beaucoup de puissance et de gloire. Quand cela commencera d'arriver, redressez-vous, élevez la tête, parce que votre délivrance approche. Et il leur dit une parabole. Voyez le figuier et tous les arbres. Dès qu'ils bourgeonnent, vous savez de vous-même en regardant que déjà l'été est proche. De même vous aussi, quand vous verrez ces choses arriver, sachez que le royaume de Dieu est proche. En vérité, je vous le dis, cette génération ne passera point que tout cela n'arrive. Le ciel et la terre passeront, mais mes paroles ne passeront point. Prenez garde à vous-même, de crainte que vos cœurs ne s'appesantissent par les excès ou l'ivrognerie, et par les soucis de la vie, et que ce jour ne fonde sur vous à l'improviste, comme un filet. Car il viendra sur tous ceux qui habitent la surface de toute la terre. Veillez donc et priez en tout temps, afin que vous ayez la force d'échapper à tout ce qui doit arriver et de paraître debout devant le Fils de l'homme. Pendant le jour, Jésus enseignait dans le temple, et il allait passer la nuit au mont dit des Oliviers. Et tout le peuple, dès le matin, se rendait vers lui dans le temple pour l'écouter. Évangile selon Luc, chapitre 22. La fête des pains sans levain, appelée la Pâque, approchait. Les principaux sacrificateurs et les scribes cherchaient comment faire mourir Jésus, car ils craignaient le peuple. Or, Satan entra dans Judas, appelé Iscariote, qui était du nombre des 12. Et Judas alla s'entendre avec les principaux sacrificateurs et les chefs des gardes sur la manière de leur livrer. Ils furent dans la joie
et convinrent de lui redonner de l'argent. Il accepta et se mit à chercher une occasion favorable pour leur livrer Jésus à l'insu de la foule. Le jour des pains sans levain, où l'on devait immoler la Pâque, arriva. Et Jésus envoya Pierre et Jean en disant, « Allez nous préparer la Pâque, afin que nous la mangions. » Ils lui dirent, « Où veux-tu que nous la préparions ?» Il leur répondit, « Voici, quand vous serez entrés dans la ville, un homme portant une cruche d'eau vous rencontrera. Suivez-le dans la maison où il entrera, et vous direz au maître de la maison, « Le maître te dit, où est la salle où je mangerai la Pâque avec mes disciples ?» Et il vous montrera une grande chambre haute, aménagée, c'est là où vous préparerez la Pâque. » Ils partirent, trouvèrent les choses comme il leur avait dit, et préparèrent la Pâque. Leur venue, il se mit à table, et les apôtres avec lui. Il leur dit, « J'ai désiré vivement manger cette Pâque avec vous, avant de souffrir, car je vous le dis, je ne la mangerai plus, jusqu'à ce qu'elle soit accomplie dans le royaume de Dieu. » Il prit une coupe, rendit grâce et dit, « Prenez cette coupe et distribuez-la entre vous, car je vous le dis, je ne boirai plus désormais du fruit de la vigne, jusqu'à ce que le royaume de Dieu soit venu. » Ensuite, il prit du pain, et après avoir rendu grâce, il le rompit, le leur donna en disant, « Ceci est mon corps, qui est donné pour vous. Faites ceci en mémoire de moi. » De même, il prit la coupe, après le repas, et la leur donna, en disant, « Cette coupe est la nouvelle alliance en mon sang, qui est répandue pour vous. Cependant, voici, celui qui me livre est à cette table avec moi. Le Fils de l'homme s'en va, selon ce qui est déterminé. Mais malheur à cet homme-là, par qui il est livré. » Et ils commencèrent à se demander les uns les autres qui était celui d'entre eux qui allait faire cela. Il s'éleva aussi parmi eux une contestation. Lequel d'entre eux devait être estimé le plus grand? Jésus leur dit, « Les rois des nations les dominent, et ceux qui ont autorité sur elles se font appeler bienfaiteurs. Il n'en est pas de même pour vous, mais que le plus grand parmi vous soit comme le plus jeune, et celui qui gouverne comme celui qui sert. Car qui est le plus grand, celui qui est à table ou celui qui sert? N'est-ce pas celui qui est à table? Et moi, cependant, je suis au milieu de vous comme celui qui sert. Vous, vous êtes ceux qui avez persévéré avec moi dans mes épreuves. C'est pourquoi je dispose du royaume pour vous, comme mon Père en a disposé pour moi, afin que vous mangiez et buviez à ma table dans mon royaume, et que vous soyez assis sur des trônes pour juger les 12 tribus d'Israël. Simon, Simon, Satan vous a réclamé pour vous passer au crible comme le blé. Mais j'ai prié pour toi, afin que ta foi ne défaille pas. Et toi, quand tu seras revenu à moi, affermis tes frères. Seigneur, lui dit Pierre, je suis prêt à aller avec toi, en prison et à la mort. Et Jésus dit, Pierre, je te le dis, le coq ne chantera pas aujourd'hui que tu n'aies nié 3 fois de me connaître. Il leur dit encore, quand je vous ai envoyé sans bourse, ni sac, ni sandales, avez-vous manqué de quelque chose? Ils répondirent, de rien. Et il leur dit, maintenant au contraire, que celui qui a une bourse la prenne, de même celui qui a un sac, et que celui qui n'a pas d'épée vende son vêtement et en achète une. Car je vous le dis, ce qui est écrit doit s'accomplir en moi. Il a été compté parmi les malfaiteurs. Et ce qui me concerne touche à sa fin. » Ils répondirent, « Seigneur, voici 2 épées. » Et il leur dit, « C'est assez. » Après être sorti, il alla selon sa coutume au mont des Oliviers. Ses disciples le suivirent. Arrivé à cet endroit, il leur dit, « Priez, afin de ne pas entrer en tentation. » Puis il s'écarta d'entre eux d'environ un jet de pierre, se mit à genoux et pria, en disant, « Père, si tu le veux, éloigne de moi cette coupe. Toutefois, que ce ne soit pas ma volonté, mais la tienne qui soit faite. » Alors un ange lui apparut du ciel pour le fortifier.
En proie à l'angoisse, il priait plus instamment, et sa sueur devint comme des grumeaux de sang qui tombaient à terre. Il se leva de sa prière et vint vers les disciples qu'il trouva endormis de tristesse. Et il leur dit, « Pourquoi dormez-vous? Levez-vous, priez, afin de ne pas entrer en tentation. » Comme il parlait encore, voici qu'une foule arriva, et celui qui s'appelait Judas, l'un des douze, marchait devant elle. Il s'approcha de Jésus pour lui donner un baiser. Jésus lui dit, « Judas, c'est par un baiser que tu livres le Fils de l'homme. » Ceux qui étaient avec Jésus, voyant ce qui allait arriver, dirent, « Seigneur, frapperons-nous de l'épée ?» Et l'un d'eux frappa le serviteur du souverain sacrificateur et lui emporta l'oreille droite. Mais Jésus prit la parole et dit, « Tenez-vous-en là !» Puis il toucha l'oreille de cet homme et le guérit. Jésus dit ensuite aux principaux sacrificateurs et aux chefs des gardes du temple et aux anciens, qui étaient venus contre lui, « Vous êtes venus, comme après un brigand, avec des épées et des bâtons. J'étais tous les jours avec vous dans le temple, et vous n'avez pas mis la main sur moi. Mais c'est ici votre heure et le pouvoir des ténèbres. » Après s'être emparés de Jésus, ils l'emmenèrent et le conduisirent dans la maison du souverain sacrificateur. Pierre suivait de loin. Ils allumèrent du feu au milieu de la cour et s'assirent. Pierre s'assit au milieu d'eux. Une servante qui le vit assis devant le feu le fixa et dit, « Cet homme était aussi avec lui. » Mais il le nia en disant, « Femme, je ne le connais pas. » Peu après, un autre le vit et dit, « Tu es aussi de ces gens-là ? » Et Pierre dit à l'homme, « Je n'en suis pas. » Après un intervalle d'environ une heure, un autre encore insistait. Certainement cet homme était aussi avec lui, car il est galiléen. Pierre répondit, « Toi, je ne sais pas ce que tu veux dire. » Au même instant, comme il parlait encore, le coq chanta. Le Seigneur se retourna et regarda Pierre. Et Pierre se souvint de la parole que le Seigneur lui avait dite. « Avant que le coq chante aujourd'hui, tu me renieras trois fois. » Il sortit, et dehors il pleura amèrement. Les hommes qui tenaient Jésus se moquaient de lui et le frappaient. Ils lui voilaient le visage et l'interrogeaient en disant, « Devine qui t'a frappé ?» Et ils proféraient contre lui beaucoup d'autres blasphèmes. Quand il fit jour, le collège des anciens du peuple, les principaux sacrificateurs et les scribes s'assemblèrent et firent amener Jésus devant le Sanhédrin. Ils dirent, « Si tu es le Christ, dis-le-nous. » Jésus leur répondit, « Si je vous le dis, vous ne le croirez pas, et si je vous interroge, vous ne me répondrez pas. Désormais, le Fils de l'homme sera assis à la droite de la puissance de Dieu. » Tous dirent, « Tu es donc le Fils de Dieu ?» Et il répondit, « Vous le dites, je le suis. » Alors ils dirent, « Qu'avons-nous encore besoin de témoignages ? Nous l'avons entendu nous-mêmes de sa bouche. » Évangile selon Luc, chapitre 23. Ils se levèrent tous ensemble et conduisirent Jésus devant Pilate. Ils se mirent à l'accuser en disant, « Nous avons trouvé celui-ci qui incitait notre nation à la révolte, empêchait de payer l'impôt à César et se disait lui-même Christ, roi. » Pilate interrogea en ces termes, « Es-tu le roi des Juifs ?» Jésus lui répondit, « Tu le dis. » Pilate dit aux principaux sacrificateurs et à la foule, « Je ne trouve rien de coupable en cet homme. » Mais ils insistèrent et dirent, « Il soulève le peuple en enseignant dans toute la Judée depuis la Galilée où il a commencé jusqu'ici. » Quand Pilate entendit cela, il demanda si cet homme était galiléen. Ayant appris qu'il relevait de l'autorité d'Hérode, il le renvoya à Hérode qui se trouvait aussi à Jérusalem en ces jours-là. Lorsqu'Hérode vit Jésus, il en eut une grande joie, car depuis quelque temps, il désirait le voir à cause de ce qu'il avait entendu dire de lui, et il espérait lui voir faire quelques miracles. Il l'interrogea assez longuement,
Mais Jésus ne lui répondit rien. Les principaux sacrificateurs et les scribes étaient là et l'accusaient avec véhémence. Hérode, avec ses gardes, le traita avec mépris. Et après s'être moqué de lui et l'avoir revêtu d'un habit éclatant, il le renvoya à Pilate. Ce jour même, Pilate et Hérode devinrent amis, d'ennemis qu'ils étaient auparavant. Pilate convoqua les principaux sacrificateurs, les chefs et le peuple, et leur dit : « Vous m'avez amené cet homme comme entraînant le peuple à la révolte. Voici, je l'ai interrogé devant vous, et je ne l'ai trouvé coupable d'aucune des fautes dont vous l'accusez. Hérode non plus, car il nous l'a renvoyé. Et voici, cet homme n'a rien fait qui soit digne de mort. Je le relâcherai donc après l'avoir fait châtier. » À chaque fête, il était obligé de leur relâcher un prisonnier. Ils s'écrièrent tous ensemble : « Fais mourir celui-ci et relâche-nous Barabbas !» Ce dernier avait été mis en prison pour une émeute qui avait eu lieu dans la ville et pour un meurtre. Pilate leur adressa de nouveau la parole avec l'intention de relâcher Jésus. Mais ils criaient : « Crucifie-le ! Crucifie-le !» Pilate leur dit pour la troisième fois : « Mais quel mal a-t-il fait ? Je n'ai rien trouvé en lui qui mérite la mort. Je le relâcherai donc après l'avoir fait châtier. » Mais ils insistèrent à grands cris en demandant qu'il soit crucifié, et leurs cris l'emportèrent. Pilate rendit un arrêt conforme à leur demande. Il relâcha celui qui avait été jeté en prison pour une émeute et pour un meurtre et qu'il réclamait. Mais il livra Jésus à leur volonté. Comme ils l'emmenaient, ils prirent un certain Simon de Cyrène qui revenait des champs, et ils le chargèrent de la croix pour qu'il la porte derrière Jésus. Une grande multitude de peuples et de femmes le suivaient. Celles-ci se frappaient la poitrine et se lamentaient sur lui. Jésus se tourna vers elles et dit : « Filles de Jérusalem, ne pleurez pas sur moi, mais pleurez sur vous et sur vos enfants. Car voici, des jours viendront où l'on dira : heureuses les stériles, heureuses celles qui n'ont pas enfanté et qui n'ont pas allaité. Alors on se mettra à dire aux montagnes : tombez sur nous et aux collines : couvrez-nous. Car si l'on fait cela au bois vert, qu'arrivera-t-il au bois sec ? » On conduisait en même temps deux malfaiteurs qu'on allait faire mourir avec Jésus. Lorsqu'ils furent arrivés au lieu appelé le crâne, ils le crucifièrent là, ainsi que les deux malfaiteurs, l'un à droite, l'autre à gauche. Jésus dit : « Père, pardonne-leur, car ils ne savent pas ce qu'ils font. » Ils se partagèrent ses vêtements en tirant au sort. Le peuple se tenait là et regardait. Quant au chef, il raillait Jésus en disant : « Il a sauvé les autres, qu'il se sauve lui-même, s'il est le Christ, élu de Dieu. » Les soldats aussi s'approchèrent pour se moquer de lui et lui présenter du vinaigre, en disant : « Si tu es le roi des Juifs, sauve-toi toi-même. » Il y avait au-dessus de lui cette inscription : « Celui-ci est le roi des Juifs. » L'un des malfaiteurs, suspendu en croix, blasphémait contre lui : « N'es-tu pas le Christ ? Sauve-toi toi-même et sauve-nous. » Mais l'autre lui fit des reproches et dit : « Ne crains-tu pas Dieu, toi qui as subi la même condamnation ? Pour nous, c'est justice, car nous recevons ce qu'ont mérité nos actes, mais celui-ci n'a rien fait de mal. » Et il dit : « Jésus, souviens-toi de moi quand tu viendras dans ton règne. » Jésus lui répondit : « En vérité, je te le dis, aujourd'hui tu seras avec moi dans le paradis. » Il était déjà la sixième heure environ, et il y eut des ténèbres sur toute la terre jusqu'à la neuvième heure. Le soleil s'obscurcit et le voile du temple se déchira par le milieu. Jésus s'écria d'une voix forte : « Père, je remets mon esprit entre tes mains. » Et en disant ces paroles, il expira. Le centenier, à la vue de ce qui était arrivé, glorifia Dieu et dit : « Réellement, cet homme était juste. »
Et les foules qui étaient venues assister à la scène, après avoir vu ce qui était arrivé, s'en retournèrent en se frappant la poitrine. Tous ceux qui connaissaient Jésus et les femmes qui avaient accompagné depuis la Galilée se tenaient à distance et regardaient ce qui se passait. Il y avait un membre du conseil, du nom de Joseph, homme bon et juste, qui n'avait point participé à la décision et aux actes des autres. Il était d'Arimathée, ville des Juifs, et il attendait le royaume de Dieu. Il se rendit vers Pilate et demanda le corps de Jésus. Il le descendit de la croix, l'enveloppa d'un linceul et le déposa dans une tombe taillée dans le roc où personne n'avait encore été mis. C'était le jour de la préparation et le sabbat allait commencer. Les femmes, celles-là même qui étaient venues de la Galilée avec Jésus, accompagnèrent Joseph, virent le tombeau et la manière dont le corps de Jésus y fut déposé. S'en retournèrent pour préparer des aromates et des parfums. Puis, pendant le sabbat, elles observèrent le repos selon le commandement. Évangile selon Luc, chapitre 24. Le premier jour de la semaine, elles se rendirent à la tombe de grand matin en apportant les aromates qu'elles avaient préparés. Elles trouvèrent que la pierre avait été roulée de devant le tombeau. Elles entrèrent, mais ne trouvaient pas le corps du Seigneur Jésus. Comme elles étaient perplexes à ce sujet, voici que deux hommes se présentèrent à elles en habits resplendissants. Toutes craintives, elles baissèrent le visage vers la terre. Mais ils leur dirent, « Pourquoi cherchez-vous le vivant parmi les morts? Il n'est pas ici, mais il est ressuscité. Souvenez-vous de quelle manière il vous a parlé lorsqu'il était encore en Galilée, et qu'il disait, « Il faut que le Fils de l'homme soit livré entre les mains des pécheurs, qu'il soit crucifié et qu'il ressuscite le troisième jour. » Et elles se souvinrent des paroles de Jésus. Du tombeau, elles s'en retournèrent pour annoncer tout cela aux onze et à tous les autres. C'était Marie-Madeleine, Jeanne, Marie, mère de Jacques. Et les autres avec elles le dirent aux apôtres. Mais ces paroles leur apparurent comme une niaiserie, et ils ne crurent pas ces femmes. Mais Pierre se leva et courut au tombeau. En se baissant, il ne vit que les bandelettes qui étaient à terre. Puis il s'en alla chez lui, dans l'étonnement de ce qui était arrivé. Et voici que ce même jour, deux d'entre eux allaient à un village nommé Emmaüs, éloigné de Jérusalem de 60 stades. Ils s'entretenaient de tout ce qui s'était passé. Pendant qu'ils s'entretenaient et discutaient, Jésus s'approcha et fit route avec eux. Mais leurs yeux étaient empêchés de le reconnaître. Il leur dit, « Quels sont ces propos que vous échangez en marchant ?» Et ils s'arrêtèrent, l'air attristé. L'un d'eux, nommé Cléopas, lui répondit, « Es-tu le seul qui séjourne à Jérusalem et ne sache pas ce qui s'y est produit en ces jours-ci ?»« Quoi ? » leur dit-il. Ils lui répondirent, « Ce qui s'est produit au sujet de Jésus de Nazareth, qui était un prophète, puissant en œuvre et en parole devant Dieu et devant tout le peuple, et comment nos principaux sacrificateurs et nos chefs l'ont livré pour être condamné à mort et l'ont crucifié. Nous espérions que ce serait lui qui délivrerait Israël, mais avec tout cela, voici le troisième jour que ces événements se sont produits. Il est vrai que quelques femmes d'entre nous ont fort étonnés. Elles se sont rendues de bon matin au tombeau, et n'ayant pas trouvé son corps, elles sont venues dire que des anges leur sont apparus, et ont déclaré qu'il était vivant. Quelques-uns de ceux qui étaient avec nous sont allés au tombeau, et ils ont trouvé les choses tout comme les femmes l'avaient dit. Mais lui, ils ne l'ont pas vu. Alors Jésus leur dit, « Hommes sans intelligence, et dont le cœur est lent à croire tout ce qu'ont dit les prophètes, le Christ ne devait-il pas souffrir de la sorte et entrer dans sa gloire ?» Et commençant par Moïse et par tous les prophètes, il leur expliqua dans toutes les Écritures ce qui le concernait. Lorsqu'ils furent près du village où ils allaient, il parut vouloir aller plus loin. Mais ils le pressèrent en disant, « Reste avec nous, car le soir approche, le jour est déjà sur son déclin. » Il entra pour rester avec eux. Pendant qu'il était à table avec eux,
Il prit le pain, dit la bénédiction, puis le rompit et le leur donna. Alors les yeux s'ouvrirent et ils le reconnurent, mais il disparut de devant eux. Et ils se dirent l'un à l'autre, « Notre cœur ne brûlait-il pas au-dedans de nous lorsqu'il nous parlait en chemin et nous expliquait les Écritures ?» Ils se levèrent à l'heure même, retournèrent à Jérusalem et trouvèrent assemblés les onze et les compagnons, qui leur dirent, « Le Seigneur est réellement ressuscité, et il est apparu à Simon. » Et ils racontèrent ce qui leur était arrivé en chemin et comment ils l'avaient reconnu à la fraction du pain. Tandis qu'ils parlaient de la sorte, lui-même se présenta au milieu d'eux et leur dit, « Que la paix soit avec vous. » Saisis de frayeur et de crainte, ils pensaient voir un esprit. Mais il leur dit, « Pourquoi êtes-vous troublés ? Et pourquoi ces raisonnements s'élèvent-ils dans vos cœurs ? Voyez, mes mains et mes pieds, c'est bien moi ? Touchez-moi et voyez, un esprit n'a ni chair ni os, comme vous voyez que j'en ai. » Et en disant cela, il leur montra ses mains et ses pieds. Comme dans leur joie ils ne croyaient pas encore et qu'ils étaient dans l'étonnement, il leur dit, « Avez-vous quelque chose à manger ?» Ils lui présentèrent un morceau de poisson grillé. Il le prit et le mangea devant eux. Puis il leur dit, « C'est là ce que je vous disais lorsque j'étais encore avec vous. Il fallait que s'accomplisse tout ce qui est écrit de moi dans la loi de Moïse, dans les prophètes et dans les psaumes. » Alors il leur ouvrit l'intelligence pour comprendre les Écritures. Et il leur dit, « Ainsi, il est écrit que le Christ souffrirait, qu'il ressusciterait d'entre les morts le troisième jour, et que la repentance en vue du pardon des péchés serait prêchée en son nom à toutes les nations, à commencer par Jérusalem. Vous êtes mes témoins, et voici, j'enverrai sur vous ce que mon Père a promis, mais vous resterez dans la ville, jusqu'à ce que vous soyez revêtus de la puissance d'en haut. » Il les emmena jusqu'à Béthanie, puis il leva les mains et les bénit. Pendant qu'il les bénissait, il se sépara d'eux et fut enlevé au ciel. Pour eux, après l'avoir adoré, ils retournèrent à Jérusalem avec une grande joie. Ils étaient continuellement dans le temple.

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Ce que tu liras sur la terre sera lié dans les cieux. Ce que tu délieras sur la terre sera délié dans les cieux. 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
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Il dit, les hommes rendront compte de toute parole malsaine qu'ils auront proférée. 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

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Donc, l'air a passé sous nous-mêmes, mais nous connaissons très bien que nous allons rattraper nous encore demain si Dieu veut. Parce que même bon Dieu qui a commencé à parler avec nous aujourd'hui, elle a continué à parler avec nous encore demain si Dieu veut. Et à chaque jour, parce que bon Dieu, c'est son bon Dieu qui remet entamer dialogue, entamer conversation avec petite Lio. Et si bon bagaille, bon Dieu remet en pile, c'est l'elle parler ensemble avec nous, parce que bon Dieu remet la compagnie de l'homme. Déjà, faut reconnaître que, année ça, bon Dieu, mandé nous pour nous capables à passer un pile temps dans la prière, passer un pile temps dans la prière. Donc à partir de semaine prochaine, à partir de semaine prochaine, m'a vini avec un plan bien détaillé bah où comme on a fait avec Anissa dans la prière. Mais on seul bagarre m'a fort qu'on est que nous a passé un pile temps dans la prière, un pile temps dans l'intercession cette année. C'est l'année. C'est une année que bon Dieu bail pour nous capables joindre la délivrance. Mais l'année que bon Dieu bail pour nous la délivrance là, c'est à travers la prière pour nous entrer en possession de certaines choses que bon Dieu a fait un cadeau. Donc Radio Emmanuel voulait participer dans élan ça bon Dieu a fait pour qu'a délivrer peuple au travers la prière. Donc ça fait que à partir de lundi si Dieu veut, n'a commencé avec un temps de prière, n'a bail des formations sur la prière. C'est-à-dire qu'à partir de lundi si Dieu veut, n'a bail des formations sur la prière. C'est-à-dire que n'a nous capable faire 2 mois ensemble, n'a fait émission basée sur la prière seulement parce que la prière tellement gain pour dire, n'a demandé est-ce que n'a capable jamais fini épuiser sujet ça. Et comme ça que n'a fait des activités de prière aussi pour qu'elle va permettre que ou entrer en possession de sa bon Dieu bao

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Ça signifie que c'est déjà un nettoyage. Le Saint-Esprit, là, notre côté lavé. 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Il est entré dans toute sphère monde ça. C'est-à-dire tout système de direction. 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
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Donc ça veut dire que c'est ton mauvais esprit qui t'a une racine en dedans. 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Donc, ça m'a dit, en pile la prière, en pile jeûne. 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
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Ça fait dans Jean chapitre 10 de verset 10, Jésus-Christ dit comme ça que diable a venu pour le voler, pour le tuer et pour le détruire. 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C'est des étapes qui existaient. 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

Radio Emmanuel, nous bien content matin pour nous gagner ensemble avec nous dans l'émission Commandé matin. Nous soutenons la version de Moving Forward by Jean-Jean qui dit tu changes toutes ces choses ou bien ou changer toute bagaille ou changer toute bagaille. Ça veut dire que matin, pas gagner rien qui allait au-delà de la capacité et de la compétence de Dieu pour faire quelque chose, quel que soit ça qu'on a besoin, et quel que soit ça qu'on a nécessité matin. 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
le seul vrai Dieu et celui que tu as envoyé. 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

Radio Emmanuel, nous retournons pour faire émission comme des matins ensemble avec vous. 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

Oui, Seigneur. Sois mon guide. Car longtemps je me suis éloignée de ce chemin que tu as tracé. Et j'ai enfin réalisé que je suis née pour t'adorer. Alors je me prosterne. Je t'ouvre mon cœur et ses compartiments. Et je te dis oui. Oui, Seigneur. Oui à ta volonté. Oui à ton appel.

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Matthieu chapitre 8, à partir du verset 14. Matthieu chapitre 8, à partir du verset 14. On nous prend à partir du verset 1er, juste pour nous gagner le contexte du texte. On a la partie du verset 1er. Et voici. Lorsque Jésus fut descendu de la montagne, une grande foule le suivit. Et voici un lépreux, s'étant approché, se prosterna devant lui et dit, « Seigneur, si tu le veux, tu peux me rendre pur. » Jésus étendit la main, le toucha et dit, « Je le veux, sois pur. » Aussitôt, il fut purifié de sa lèpre. Puis Jésus lui dit, « Garde-toi d'en parler à personne, mais va te montrer au sacrificateur et présente l'offrande que Moïse a prescrite, afin que cela leur serve de témoignage. » Comme Jésus entrait dans Capernaum, un centenier l'aborda, le priant et disant, « Seigneur, mon serviteur est couché à la maison, atteint de paralysie et souffrant beaucoup. » Jésus lui dit, « J'irai et je le guérirai. » Le centenier répondit, « Seigneur, je ne suis pas dit que tu entres sous mon toit, mais dis seulement un mot et mon serviteur sera guéri. Car moi qui suis soumis à des supérieurs, j'ai des soldats sous mes ordres, je dis à l'un, va et il va, à l'autre, viens et il vient, et à mon serviteur, fais cela et il le fait. » Après l'avoir entendu, Jésus fit dans l'étonnement et dit à ceux qui le suivaient, « Je vous le dis en vérité, même en Israël, je n'ai pas trouvé une aussi grande foi. Or, je vous déclare que plusieurs viendront de l'Orient et de l'Occident et seront à table avec Abraham, Isaac et Jacob dans le royaume des cieux. Mais les fils du royaume seront jetés dans les ténèbres du dehors, où il y aura des pleurs et des grincements des dents. » Puis Jésus dit au centenier, « Va, qu'il te soit fait selon ta foi. » Et à l'heure même, le serviteur fut guéri. Jésus se rendit ensuite à la maison de Pierre, dont il vit la belle-mère couchée et ayant la fièvre. Il toucha sa main, et la fièvre la quitta. Puis elle se leva et le servit. Le soir, on amena auprès de Jésus-Christ plusieurs démoniaques. Il chassa les esprits par sa parole, et il guérit tous les malades. Afin que s'accomplisse ce qui avait été annoncé par Isaïe le prophète, il a pris nos infirmités et il s'est chargé de nos maladies. Bonjour à Dieu Emmanuel, bonjour maison de prière, bonjour chaque bien-aimé qui a écouté sur Internet matin. Moi, réitérer, ça me conduit à chaque matin, c'est une bénédiction et une grâce pour me guérir ensemble avec matin. Pour nous faire ensemble émission comme dit Mathieu. Mathieu, moi, pour aller ensemble avec vous, il y a un miracle de courtoisie. Mais qui s'accroît une courtoisie? Une courtoisie, c'est un bagaille, c'est une action que vous faites à un endroit, pas parce que vous êtes payé pour ça, pas parce que vous êtes mérité ça, mais les gens qui font là, ils font de manière personnellement délibéré, c'est-à-dire il décide de faire, il fait. Maintenant, dans tout miracle que nous sommes liés, qui est ce qui est un miracle délibéré, c'est la guérison de la belle-mère de Simon-Pierre, qui sont miracles de courtoisie. Mais avant que je m'arrive là ensemble avec vous, parce que des fois, il y a des bagages qui viennent à la vie, c'est parce que c'est un contexte qui permet qu'il arrive. Qui s'allie. La Bible dit nous dans Matthieu chapitre 8. Jésus-Christ prend commencer ministère lui proprement dit par une succession de guérisons. Alors, une succession de miracles, mais c'est des miracles de guérison. Parce que plus bas, après ça, il y a l'autre miracle que Jésus-Christ après le fait. Mais il prend attention. Il porte attention surtout à miracle de guérison. Pour qui ça? Parce que la guérison,
li fait partie de la croix. Dans package que Jésus bon Dieu t'a bail pour la délivrance de l'humanité, c'est pas seulement le péché que bon Dieu t'a ciblé. Parce que maladie c'est une la maladie c'est une conséquence du péché. Et ça fait dans Isaïe 53 verset 5, il dit par le meurtre issu de Christ nous sommes guéris. Donc la guérison dans les yeux de Dieu et ben un hasard. Bon Dieu planifie pour nous en bonne santé. Et cette planification de la bonne santé depuis la croix que bon Dieu fait. Isaac Matthieu, l'heure où son monde, bon Dieu délivré du péché, il va délivrer pour aller vivre dans le ciel seulement. Bon Dieu délivre pour vivre sous la terre d'abord. Parce que la vie d'un homme, c'est un pèlerinage. Et bien ça, c'est ça que fait la vie éternelle. Et va aller dans le ciel. La vie éternelle commence sous la terre. L'arrivée dans le ciel, c'est une continuité de la vie éternelle. Et ça fait relire la vie éternelle. Ça veut dire, je dis, si vous avez 30 ans depuis que vous converti, ça fait 30 ans que vous avez mené une vie qui est éternelle. Même si vous avez des souffrances là-dedans, même si vous avez des tribulations là-dedans, mais c'est une vie éternelle. Parce que la vie éternelle, c'est un mode de vie. La vie éternelle, son style de vie, son mode de vie. Ça veut dire son vie qui n'a pas fait cas de péché. C'est une vie qui est concentrée sur la réalité divine. C'est une vie qui est concentrée sur l'adoration de Dieu. Et ça qui vient de là. Vient de là, c'est pas changer de place, de position, non. C'est qualité de vie qui va mener.

l'intimité. Adam te connaît sa femme dans son intimité physique, charnelle. Mais nous-mêmes, nous connaissons Jésus-Christ avec papa dans l'intimité spirituelle. Ça veut dire, l'entrée dans la chambre, dans la prière. Lorsque bon Dieu a communiqué ensemble avec nous, et Jacques Mathieu, l'homme en dos pour capable de connaissance de Dieu. Vous pensez que, bon, moi-même, je veux plus de connaissance des choses terrestres. C'est pour toujours approcher de Dieu avec l'intention de le connaître, d'avoir une intimité personnelle ensemble avec lui. Et bien ça, Jacques fait Mathieu. Dans Jean 10, verset 27, Jésus-Christ dit, je connais mes brebis et mes brebis me connaissent. Il dit, je connais mes brebis et mes brebis me connaissent. Ça veut dire que fondation, relation Jésus-Christ avec brebilio, est basé sur la connaissance, sur la connaissance personnelle. Ça veut dire, c'est bon Dieu connaît ou connaît bon Dieu. Bon Dieu connaît ou connaît bon Dieu. Ça veut dire, dans l'intimité qui établit entre Jésus-Christ et vous-même. Eh bien ça, la Bible dit, elles entendent ma voix et elles me suivent. Ça veut dire, ils entendent voir Jésus-Christ et ils suivent Jésus-Christ. Ça veut dire, Mathieu, relation avec Jésus-Christ pas doit baser sur le hasard. Relation avec Jésus-Christ, les doit baser c'est une connaissance qui ferme. Et j'ai besoin de raison maintenant. Et bien, mon qui peut venir d'où qui est Jésus-Christ. Ou pas calaguer la vie spirituelle ou bay moun. Ou pas calaguer la relation avec bon Dieu bay moun. C'est pour prendre disposition aujourd'hui pour qu'on compte bon Dieu personnellement. Ainsi, maintenant, que bon Dieu qu'aboye une révélation personnelle de sa personne afin que vous marchiez ensemble avec lui. Mesdames et messieurs, l'estomac matin et réclamer une relation approfondie personnelle avec mon Dieu. Vous avez subi un pile déception dans la vie, c'est normal. Vous avez subi un pile déception, un pile trahison. Un fort qu'on est matin, c'est la seule personne qui va jamais dessus. Les seules personnes qui m'ont trahi, c'est Jésus-Christ de Nazareth. Et ça fait, il n'y a jamais placé une confiance absolue dans l'homme. Et j'ai malheur à l'homme qui se confie dans l'homme. Dans les samedis, pas placer une confiance absolue. Je ne dis pas placer confiance dans l'homme, non. Il y a une confiance absolue. Parce que, soit vivre dans l'environnement, au moins il faut un minimum de confiance. Et vous avez confiance avec Mario, vous avez confiance avec Madame. Mais là, on parle de absolu, laissant ou faire référence à bon Dieu lui-même. C'est le seul bon Dieu qui ne peut jamais me tromper. Et le seul bon Dieu qui ne peut jamais m'abandonner. Mais en même temps aussi, il ne faut pas vivre comme une paranoïa. Ainsi, bien aimé dans le Seigneur, la Bible dit comme ça que Jésus-Christ commençait son ministère avec une série de miracles basés sur la guérison. Et je vous le capable de faire où est la première facette de la croix. Parce que immédiatement fini sauvé du péché, il y a un bon Dieu qui s'en a fait, là prend soin pour le capable de bâtir la vie de manière terrestre. Parce que on va faire toute la vie où à souffrir. Lorsqu'il dans le ciel, là, on prend le bail la terre. Ou pas une projection de la terre comme une place de mise, comme une place misérable. Frère Maxime, même lorsque vous avez un grand goût sur la terre, même lorsque vous avez non seulement un grand goût sur la terre, il y a un paquet de bagailles qui a fait sur la terre. Mais la terre n'a pas de jambes créées pour devenir une place misérable. C'est l'homme qui rend misérable. Premier côté, vous parlez de la terre, c'est le jardin d'Éden. Et ce qui ça bon Dieu fait? Bon Dieu a créé un lieu paradisiaque. Et j'ai besoin de raison matin. Lorsqu'on a passé sur la terre, et bien, on réalise la vie où on a la misère seulement. Non. C'est pour demander bon Dieu pour

réinitialiser la vie. Ça a été fait pour Adam et Eve, la fait pour aussi. Ainsi, maintenant, par contre, comme vous avez écouté la journée, qui a traversé une vie qui misérable et qui accepte le qui d'accord. Et qui accepte le qui d'accord. Ah, c'est quoi ça, bon Dieu, crie. Ah, mon cher, ah, courage, tribulation, la tribulation, l'idée de Dieu, etc. Non. La tribulation pas jamais venue de Dieu. Même lorsque bon Dieu a éprouvé, bon Dieu pas fort qu'on est en tribulation extrême. C'est pas Jésus qui baille une mise en garde ça. Il dit, vous aurez des tribulations dans le monde. Jean 16, 33. Vous aurez des tribulations dans le monde. Mais qui ça le dit, mais prenez courage. Car j'ai vaincu le monde. Ça veut dire, tribulation saute dans le monde. Non, c'est pas de moins le sortir. Il est tellement pas sauté de moi je vais provision pour qu'il passe au travers de la tribulation. Par contre, si quelqu'un qui a écouté matin, qui a passé des moments très difficiles, pas seulement dit que ça a assez volonté pour Dieu, pour me passer par là, etc. Non, bon Dieu, bail provision. Mais elle dit, mais j'ai vaincu le monde. Prenez courage, car j'ai vaincu le monde. Il y a un seul bagage que bon Dieu m'a demandé pour capable de gagner. Lors de la tribulation, c'est conscient de la tribulation. Et c'est cette conscience qui va le mener pour prendre courage. Ça, ça veut dire, bien aimé le Seigneur. Ça veut dire, à chaque fois passé des moments difficiles dans la vie, bon Dieu mettait à disposition des solutions tout faites. Mais c'est pour entrer en possession de cette solution. Parce que bon Dieu dit, prenez courage. Bon Dieu n'a pas dit comme ça que je vous donnerai du courage. Non. Il dit, m'a produit courage là. Mais c'est vous-même qui vous armez ou de capacité personnelle pour entrer en possession. Les Josué pour le conquérir avec Canaan. Bon Dieu insisté, il dit Josué, prends courage. L'avait dit Mathieu, que les bagailles vivent là-dedans, encore ce n'est pas bon Dieu. C'est une disposition pour passer par là et pour rester dans la même situation. Mais bon Dieu met des solutions à disposition. Et vous-même qui vous dites, je prends courage. Maintenant, vous allez faire une déclaration sans son avec moi. Peut-être que vous-même, maintenant, qui est dans une situation qui est difficile, qui a pensé à suicide, qui a pensé à toute votre situation, qui croit que pas de moyen pour sortir plus que 20 ans. Bon Dieu dit pour me dire, maintenant, libérez à disposition, sans qu'il y besoin pour capable sauter là-dedans. Le jour que David décide pour aller combattre Goliath, bon Dieu était quand même mis provision à disposition de David pour laguer Goliath à terre. Tandis que David était à l'écoute de Saul. Et bien ça, David était à l'écoute de Saül. Pour aller mettre Radzouli, à mettre des armements pour voir s'il était capable de combattre, mais sans le pas connaître. Bon Dieu fait solution pour lui. Bon Dieu préparait des solutions toutes faites pour lui. Et ça vient nous battre. En pile, non, nous tombons dans le piège. Parce que nous ne pouvons pas avoir une solution pour Dieu sortir. Et puis, ça arrive. Nous avons une solution ailleurs. Nous avons cherché dans le monde ailleurs. Ça ne nous connaît pas. Avant même que nous venions sous terre, bon Dieu, tu as créé un dispositif de solution pour nous-mêmes personnellement. Et David tombe dans le piège là. David tombe, frère Maxime. Si bon Dieu n'est pas tout bon Dieu de compassion, pas que nous n'avons pas qu'à paraître devant bon Dieu pour nous battre l'estomac. Jamais, mon cher. Et bien, c'est la Bible dit tous ont péché et ils sont privés de la gloire de Dieu. Tous ont péché et ils sont privés de la gloire de Dieu. En quelque sorte, lorsque bon Dieu remplit nous de gloire, de bénédiction et de grâce, il n'est pas fait en fonction des capacités personnelles. Les fait en fonction de sa compassion. Les fait en fonction de sa bonté, de son amour. Bon Dieu m'a demandé pour mener une vie qui doit. Bon Dieu m'a demandé pour mener, mais la vie doit. Ou pas mener pour qu'elle bénisse. Et c'est mettre tout ça. Lorsqu'on ne pas commettre péché, ou décider pas faire adultère, ou décider pas faire fornication, ou décider pas voler, ou décidez pas parler moun mal.
ou décide pas faire un rien qui a rapport avec péché, ou pas faire pour béni, ou faire pour aller au ciel. Bénédiction pas dépend de vie de sainteté. Parce que bon Dieu pas voulu que la vie de sainteté est réglementée par la bénédiction. Bon Dieu va voulu ça. Si bon Dieu t'a permis que la vie de sainteté est réglée par la bénédiction, c'est un mauvais choix. Parce que la vie de sainteté, ce n'est pas un bagage que vous supposez faire. Non. La vie de sainteté, c'est la base. C'est la base, ce n'est pas un accomplissement. La vie de sainteté, ce n'est pas un accomplissement. C'est la base. Ça veut dire, sans la sanctification, personne ne verra le Seigneur. Ça veut dire, tout point de départ d'une relation parfaite, d'une relation bien ordonnée avec mon Dieu, lui passer par la sainteté. Alors, ma vie nous dit matin, maintenant, on vit de sainteté pour mon Dieu capable de bonne caille, pour mon Dieu capable de bonne machine, pour mon Dieu capable. Non, frère. Non. Maintenant, on vit de sainteté parce que c'est la base pour commencer une relation avec mon Dieu. Et la base pour commencer. Bon Dieu dit à Israël, depuis là, il a sorti en Égypte. Il dit, Moïse, dis, peuple là, c'est pour les saints parce que moi-même, moi, saint. Ça veut dire, son nature de sainteté, on doit gagner, parce que on va suivre mon Dieu, c'est ça qu'il y a. Dieu est d'esprit. Mais la manifestation de cet esprit passe par la sainteté. Et ça fait matin. Il va dire, on va regarder, on va vivre dans sainteté pour mon Dieu, bon, caille, bon. Et là, il fait une bonne carrière, la cognac, qui s'accroît le visage. On va gagner un carrière, cognac. On va l'aguer quoi? Et c'est pour une des raisons, matin. Quelle que soit la façon, vous venez joindre mon Dieu. Premier pas, ce n'est pas pour servir mon Dieu dans la sainteté. Premier pas, ce n'est pas pour servir mon Dieu avec, pour retirer quoi dans toutes conditions de péché. Et ça, la Bible dit que le bon Dieu relé Bartimé, premier bagage qu'il fait, il a gagné Matoussala à terre. Moi, je connais plusieurs prédicateurs qui baillent Matoussala, plusieurs significations. Mais un seul bagage, moi, je connais. Manteau, c'est symbole de couverture, c'est symbole d'onction. Il ne va pas parler de manteau, il va parler de couverture spirituelle, de couverture divine et d'onction. Donc, le monsieur Lagué Mantouat, hein, monsieur réclamé un autre style de vie, une autre façon de vivre, une nouvelle couverture divine. Mais si vous acceptez dans le Seigneur, on même cap coûter matin. On va faire le choix, non? On va faire le choix sous grand mari la mort qui va pour la guerre la terre. On va faire le choix sous grand madame. En dans l'évangile, ou pas qu'à gagner deux femmes à la fois. Et c'est pour la guerre, ou pas le choix. Et là, quittez là, ou pas quittez en fonction pour mon Dieu béni. Ou quittez pour qu'il y ait la vie éternelle. Pour si on peut être là, son inconnu, pour qu'il sauver. Ou pas que les choix matin, si vous êtes un monde qui gagne langue ou langue pour qu'il couper là-dedans. Ou ça, c'est parce que c'est des conditions sine qua non pour qu'il marche, suivre et servir mon Dieu. Eh bien, ça. Et chaque fois, il y a des gens qui n'ont pas gagné rien matériel, mais ils ont une bonne relation avec mon Dieu. Parce que relation avec mon Dieu n'est pas basée sur son possédé. Relation avec mon Dieu est basée sur la proximité qu'on a ensemble avec lui. Ainsi, maintenant, chaque temps, même là, et vous avez démontré que mon Dieu mettait tout à ta disposition. Et je prends l'exemple de David avec vous. David, il a pensé que. Et qui ça c'est habillement Paul. Habillement ça, il dit qu'il pourrait permettre que. Et puis là, David arrive. Il arrive à la conclusion, il dit non. Parce que habillement ça, il a qu'à servir quelque chose. Avec 40 jours de bigot, il a à permettre de ça. Il a la gueule déjà. Il a la gueule déjà. Ainsi, maintenant, bon Dieu, tu prends courage. Bon, ça, c'est parce que la solution est déjà là. Lorsque David arrivait sous terre, tu vois, je t'ai dit que tu as attendu déjà. David dit, Mathieu, il y a un monde qui a écouté là.
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Ça veut dire instrument pour nous gagner maintenant. Faut qu'il proportionnel par rapport au géant qui n'a fait face à l'hymne. C'est le plus gros problème qu'il y a. Ça veut dire, Zam moun gen la maintenant. Faut qu'il proportionnel à géant qui a fait devant nous. Eh bien ça. Et bien, eh bien ça, nos frères. 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Il va obliger proportionnel. Et bien parce que Goliath, lui mesure 8 pieds, etc., vous obligez de gagner aux âmes la main au moins qui gagne 2 pieds, 3 pieds, 4 pieds, 5 pieds, 10 pieds. Non. Alors, ça va dépendre de qui décision, bon Dieu prend. Et ça que maintenant, nous avons raté en pile délivrance parce que nous avons arrivé à côté nous, ça n'a pas semblé avec délivrance. Et c'est au cabagie. Et c'est au café. D'accord, bon Dieu, je dis ça déjà. Bon Dieu prend les choses folles de ce monde pour confondre les sages, les intelligents. Ah, ça n'a pas semblé Marie. Ah, ça n'a pas semblé Madame. Ah, et ben ça n'a pas semblé Marie. Ça n'a pas semblé Madame. Ah, et ben ça, et ça. Parce que dans la tête, Paul, ou des caractéristiques que Marie qui a réussi. Ou des caractéristiques que Madame qui a réussi. Et puis, l'on met mon nan moule caractérisant ça. Et ouais, un tel pas ici. Mathieu, je suis content. Je vais aller chez l'esprit. Lui, il pas dépend de caprice, nous. Lui, il pas dépend de façon que nous pensons. Dieu, il dit autant l'Orient est au large de l'Occident, c'est autant que penser de Dieu, il est éloigné de penser pas. Par contre, c'est comme ça. L'Orient et l'Occident, c'est S et Ouest. Oui. S et Ouest, frère Maxime. Ils sont parallèles. Ils n'ont pas besoin de rencontrer. L'autre, c'est l'Est. L'autre, c'est l'Ouest. Et bien ça, il y a un parallélisme qui existait entre l'Est et l'Ouest qui n'ont pas besoin de rencontrer. Même genre avec Nord et Sud. Donc, j'avais dit, d'une façon ou d'une autre, pensez pas avec pensée pao. Pas jamais qu'à coïncider avec la pensée de Dieu. Pour qui ça? Parce que nous sommes des humains. Nous avons toujours des pensées qui sont imparfaites. Nous avons toujours des pensées qui pas rencontrer les dimensions de la pensée divine. Frère Maxime, même lorsque vous pensez même Jacques bon Dieu, et pas penser au lieu, non. Ces pensées, bon Dieu, prend l'introduit dans vous. Si elle dépense pas la frère, ou pas sur ta capable, non. Et pas bien pensé. C'est la pensée divine que mon Dieu est en train dedans. Et pas pour le et parce que mon Dieu veut réussir. Il introduit pensée personnelle là. Vous capable réussir. Mais que ça met le Seigneur. Jusqu'à ce que David finisse par réaliser. Le combat appartient à l'Éternel. Et c'est ça qu'a fait David la Goliath à terre. Pas venir pour me faire une mission sur David la Goliath ensemble avec vous. Mais puisque bon Dieu vient là ensemble avec moi, c'est que grand monde matin cap minimiser la capacité que bon Dieu dépose dans lui. Grand monde matin qui pas ouais la question de la délivrance dans sa vie. Bon Dieu veut me dire, faire respect. Et bien, vous avez décidé. Et bien, vous avez agi. Et bien, vous avez fait ce bon Dieu qui a décidé, qui a agi et qui a fait. Il est bon Dieu, continue à faire ça l'affaire. Ainsi, vous avez accepté le Seigneur. David dit, on va pas passer sous moi avec lance, javelot, épée, des armes conventionnelles, des armes que n'importe qui utilisait pour aller à la guerre.
Mais David obligé à reconnaître la dimension d'une âme inconventionnelle et c'est lui pour la Goliath à terre. Parce que âme ça yo frère David citéa tout soldat gagne la main. Parce que frère Maxime, ou pas qu'à combattre l'ennemi avec même âme qu'il a utilisé. Non. Ou pas qu'à combattre l'ennemi avec même âme qu'il a la main. Il manipule le bien passé. Ça fait des milliers d'années que médecin que ennemi a gagné âme ça la main. Lui connaît le bien passé. Lui connaît âme ça mieux passé. Donc là parce que ces mêmes âmes par là on va l'utiliser avec intention que bon Dieu capable intensifier les âmes dans ou pas là-dedans frère. Et Jacques l'apôtre Paul dit les âmes avec lesquelles nous combattons ne sont pas charnelles. Mais elles sont puissantes par la vertu de Dieu pour renverser les forteresses. Hein, ça veut dire, l'apôtre Paul, mettez-vous en face sur la puissance de ton âme. Mais ce n'est pas l'âme non seulement. Il faut me faire attention, ce n'est pas âme, ce n'est pas l'âme en tant qu'il encore. Ce n'est pas âme, je ne vais pas parler créole. Ce n'est pas âme, l'apôtre Paul, considéré, mais c'est la puissance de cette âme. Et c'est pour une des raisons. Il dit la puissance de cette âme qui ça le fait, il est renversé des forteresses. Hein? Avec dit, l'âme ça tellement puissant. Quel que soit chaque temps construit la renversé. Parce que l'ennemi qui ça le fait. Qui forteresse d'après vous-même. Et bien en construction. C'est une analogie à pour l'utiliser. Parce que yon forteresse qui s'allie. C'est une place de guerre. C'est une construction de guerre que vous utilisez pour faire face à l'ennemi. Parce que yon nan caractéristique yon forteresse, c'est qu'il est impénétrable. Son côté ou aller, que l'ennemi n'a pas qu'à entrer. Dans un langage moderne, nous avons dit bunker. Dans le sens que, et là, gouvernement, il va aller. Et là, tout vie, tout, excuse-moi, et là, tout premier ministre, tout président. Et comme si je me parlais avec ou de camp David, de camp David aux États-Unis. Et ça, c'est intéressant. Donc, bon Dieu dit que ça, que, quel que soit forteresse que l'ennemi a bâti, ou a renversé, avec âme qu'on a la main, là. Même si l'ennemi, ça fait des années, la bâti forteresse, mais ou a renversé. Mais qui ça que forteresse, ça, d'après lui? Monsieur dit, l'apôtre Paul dit, nous renversons des raisonnements. Une forteresse, et bon, construction physique. Forteresse, là, c'est logique, raisonnement. Parce que yon chrétien pas qu'à vivre selon logique et raisonnement. La foi, c'est lui qui base notre fonctionnement chrétien. Depuis où on n'a pas la foi, on n'a pas fonctionner. Dans Hébreux chapitre 11, il dit, sans la foi, il est impossible de lui être agréable. Il dit, la foi, c'est l'élément qui rend qu'on agréable à bon Dieu. Et si que, on n'a pas la foi, on n'a pas passer là. Et ça fait l'apôtre Paul dit, nous renversons les raisonnements. Le raisonnement fait partie de logique. Et bien ça, devant la mer rouge, bon Dieu est obligé de renverser le raisonnement. Ah, pour nous traverser la mer, ça, nous avons besoin d'un pont qui est bien long. C'est le façon pour nous sauter là, c'est contourner pour nous contourner la mer rouge là. Pour ça, c'est parce que c'est comme ça. Normalement, les hommes qu'on utilise, ou yon ka soti nan sakouya, nan sakouya. Frère Maxime, kap koutip jodi ya. Yon jom kopare état ou condition par rapport à état condition d'une autre personne. Avi dit, j'ai telle sorti telle façon, et c'est la même façon que m'a utilisé. Non. Mathieu, m'a konne ki façon de penser ou. M'a konne ki logique ou ki raisonnement. Yon seul bagay ke m'konne, vous avez remporté la victoire sur l'ennemi. Vous avez besoin pour retirer tout vieux raisonnement ça. Tout vieux logique ça. Et quoi? Bon Dieu, quel pouvoir pour le faire salver?
et que délivrance soit l'absorbe de manière exceptionnelle, de manière surnaturelle. Besoin en affaire avec mon sage aujourd'hui. Parce que trois personnes qui appuient sur la logique, sur le raisonnement. Oh bon Dieu! Prends pour nous guerrier pour nous abattre tout le monde. C'est impossible. Pour nous abattre tout le monde, manger. Il faut que son boulanger pour nous guerrier. C'est ça, messieurs disciples, qui ont dit à Jésus-Christ. Mais prends pour nous guerrier pour nous abattre tout le monde. Manger. Il faut que nous guerrier pile l'argent. Mais c'est maintenant. Je suis un petit jeune homme qui a 5 types de petits poissons. Bon, je le bas. Je ne pas là pour me faire le connaître. Pas mettre mon Dieu dans une boîte. Pas maîtriser l'action, mon Dieu. Pas mettre mon Dieu dans une position pour capable faire ouais, l'impuissance, l'incapacité de Dieu. Fais mon Dieu confiance. À chaque matin, l'enlevé dit je puis tout par celui qui me fortifie. Et bien, c'est à chaque matin de vous lever. Dit c'est ici la journée que l'Éternel a faite, qu'elle soit pour moi un sujet d'allégresse et de joie. Ou bien, journée en direction qui peut sembler à condition. Ou coucher sous cabane de l'hôpital, ou faire cancer, ou lance stage 4. C'est ici la journée que l'Éternel a faite. Qu'elle soit pour moi un sujet d'allégresse et de joie. Ou pas qu'on côté allégresse l'absotie. Ou pas qu'on côté la joie absotie. Mais cependant, on prononce le sou. Parce que c'est seulement Dieu qu'on a côté l'absotie. Et c'est comme ça. Jésus s'appuie sur le chat. C'est là sur les chevaux. Et bien ça, il a appuyé sur le chat, il a appuyé sur les chevaux. Ou même pas appuyé sur le chat, pas appuyé sur les chevaux. Et j'ai. Jésus appuie sur la charge des chevaux. Nous, nous invoquons le nom de l'Éternel. Avec dit matin, faut qu'à conscient de ça qu'on gagne la main. Frère Maxime, la dimension de Yushar avec la dimension de l'invocation, c'est comme si Salmi se tape des bêtises. Le char dans l'Ancien Testament, c'est l'instrument de guerre le plus puissant. Parce que c'est l'instrument qui exprimait la mobilité. C'est l'instrument qui exprimait la mobilité. Ça veut dire, tiens, vous avez un bel lance dans mon bel javelot dans la main. Eh bien, ça, vous fatiguez, vous épuisez, vous voyez le bas loin. Mais avec le char. Avec le char, c'est parce que Isaac fait. Char, c'est sur lui-même, moi, je compte monter. Parce que c'est l'instrument de guerre qui est beaucoup plus moderne parce qu'il exprime la mobilité. Ou qu'à courir devant, ou qu'à courir derrière, ou qu'à arriver avant l'ennemi, etc. Isaac fait, monsieur dit, c'est ça, puis sur le char. Lui prend l'instrument de guerre le plus puissant pour le faire en comparaison avec la prière. Invocation de Dieu. Et on même qu'a minimisé la capacité divine qu'on donne. Et bien ça, ou a un tel qui moyen en mêle, et bien ou même qui s'en fait. Parce que un tel qui moyen en mêle, et bien ou même ou diminue, ou qui dit un tel a passé dans la bêtise, ou qui dit un tel a humilié, ou même oublié que ou c'est petit de mon Dieu, oublié que. Bon Dieu investit beaucoup plus en que ça intelligemment. Que des positions que trouvent, c'est pas bon Dieu qui mette nous là, c'est nous qui mettons nous là. Nous pas qu'à définir qui est ce bon Dieu aillé pour deux frères. Que des conditions que nous y c'est pas bon Dieu qui mette nous là, c'est nous qui mettons nous là. Et c'est raison ça maintient. Bon Dieu relève mon dos comme ça que suspend minimiser tête. Si je m'en rabaisse, je m'en donne pour arrogant, je m'en donne pour fréquent, mais en même temps aussi, je m'en donne pour. Mais ou pas qu'il doit mettre dans nos conditions pour humilier. Pour qu'on fasse la différence entre l'humilité et l'humiliation.
Et ça fait l'humilité se définit de regarder la personne comme étant. Et bien, de regarder la personne comme étant. Et bien, pour dire que ça a plus grand passé, ou regarder comme étant plus grand passé. Mais dans les faits, ce n'est pas vrai. Dans les faits, ce n'est pas vrai. Parce que la Bible dit nous sommes tous frères. Pas que nous sommes grands passés l'autre. Nous sommes tous frères. Nous avons même affiliation. Nous sommes dans la même place. Nous avons même bon Dieu. Et ça fait, depuis que les gens qui battent l'estomac, ils sont imbéciles. Depuis que les gens qui prennent une position supérieure que les autres, puis ils sont bâillés. Vous allez comprendre ça que de l'évangile la vraie. Et bien parce que bon Dieu, il y a une onction qui permet que on avance pour penser sur ce qui est plus important que tout le monde. Vous êtes ouvriers avec mon Dieu. Dis grâce, onction, bon Dieu, mettez-la en roi. Les mettez là où simplement pour capable utile le royaume. Pas approprier là où même. Pas battre l'estomac. En yon ou pas. Nous yon ne pas en yon. Nous tous sous même longueur d'onde. Ainsi, vous avez le Seigneur. Ainsi, vous avez le Seigneur. Il dit je suis chapi sur le char, sur le chevaux. Nous invoquons le nom de l'Éternel. Pour qui ça? Le char est visible. Chat fait prévu déjà. Chat souterrain bataille là. Il fait la démonstration de capacité. Mais il dit, nous invoquons le nom de l'Éternel. Il dit, c'est pas aux âmes de la chair, mais qui ont un impact, qui ont porté beaucoup plus puissant que le char lui-même. Mais avec ça, le Seigneur, nous connaissons les âmes qui sont plus puissantes qu'on y a. C'est les âmes nucléaires. Il y a une seule bombe nucléaire qui a détruit tout un pays. Il y a une seule bombe nucléaire. Et bien ça. Et si je dis à l'un, il y a un pays qui possède une arme nucléaire, il mettait une tête de arme. Si la tête ou fusée, il mettait une ogive nucléaire. Il ne va pas arriver. S'il tombe dans le pays, il a détruit tout le monde. Même Joël dit, je suis chapi sur le char. Vous attendez, il dit, je suis chapi sur leur armement nucléaire. Parce que les armes nucléaires, frère, lors la guerre, ils étendent de par lui-même. Ils gardent sur tout le continent. Et Jacques Mathieu, leur invoquer le nom de l'Éternel, le plus puissant qu'on a nucléaire. Les plus puissants. Pour ça, c'est parce que le nom de Dieu n'est pas gagné distance, n'est pas gagné limite. Pour en Haïti, où est le bon Dieu, le juste en Moyen-Orient, bon Dieu agit. Et pourtant, un missile qui a peine les armes nucléaires, il y a une distance réglementaire. Il y a 2000 km, il y a 3000 km, mais le bas est fini. Mais le nom de Dieu est infini. Le nom de Jésus-Christ est infini. Quel que soit coton sur la terre, il n'y a pas couru la terre en une fraction de seconde. Et j'ai besoin d'un ce matin, quel que soit coton, il y a un secours à disposition. Quel que soit coton, matin, la victoire appartient à vous-même. Il y a une force visible ou invisible qui a bloqué. Parce que, lorsque le nom de Dieu Jésus-Christ, tout genou fléchit. Et Jacques Mathieu, je vais demander pour proclamer le nom de Jésus-Christ côté hier. Dans ce traversé, si le nom de Jésus-Christ là, depuis ce belligérant, qui a bataille pour être dans la position ça, non Jésus-Christ pral. Mettez la genou. D'ailleurs, mon disant avec Mathieu, pendant que non Jésus-Christ parle renverser quel que soit forteresse qui campe. Nous allons dire 7 coups de Jésus. Mathieu, quelle que soit force visible ou invisible, qui empêche d'avancer, c'est pour l'aller. Et dans 7 coups de Jésus, ça, avec une guérison aussi.
Parce que maladie, c'est une belligérant que bon Dieu vini pour que Jésus-Christ.

Je suis venu pour la guerre à terre. Malagie. Il a pris nos infirmités. Il s'est chargé de nos iniquités. Esaïe dit. Il a pris nos infirmités. Il a pris nos infirmités. Avec dit Mathieu. Le nom de Jésus-Christ n'est pas une barrière. Je vais lire 7 coups de Jésus avec moi aujourd'hui. Et à partir de ces 7 coups de Jésus-Christ, non pas par Jésus-Christ, une caractéristique spécifique de sa nom qu'a fait aujourd'hui. Il y a des gens qui ont écouté là, non, qui ont guéri. Il y a des gens qui ont quitté là, qui ont fait rejoindre papier immigration. Il y a des gens qui ont écouté là, non, qui ont marié. Il y a des gens qui ont écouté là, non, qui ont fait petit. Il y a des gens qui ont écouté là, matin. Non capable au ministère. Donc, m'a voulu pour me dire comme ça que nous voulons 17 coups de Jésus-Christ pour la guérison pour ce nom. Nous voulons 17 coups de Jésus-Christ. Depuis ce belligérant, il est campé pour empêcher d'avancer maintenant. C'est pour mon Dieu la guerre la terre. À genoux, Goliath. À genoux. Nous voulons 105 maintenant. Pendant que cet esprit a fait intervention spéciale. On a que Saint-Esprit a fait intervention miraculeuse. La Bible dit, si tu crois, tu verras la gloire de Dieu. Donc, la gloire de Dieu est pour base la foi. La gloire de Dieu est pour base la foi. Parce que si pas la foi, pas la gloire de Dieu. Parce que la gloire de Dieu l'est manifestée dans une situation qui paraît impossible. On va le lire avec Matthieu. Depuis ce belligérant, tu as voulu qu'un beau captif. Depuis ce belligérant, tu as voulu qu'on remporte la victoire aujourd'hui. Yo anathème. Dis avec moi, au nom de Jésus-Christ, Nazareth. Quel que soit belligérant, il campe dans la vie, Mgounia. Quel que soit gros poignette, quel que soit homme fort, il campe dans la vie, Mathieu, avec moi. Pour empêcher m'avancer. Au nom de Jésus-Christ, matin, on va laguer la terre. Le nom de Jésus-Christ va le renverser. On va lire encore. Moi, je préfère, moi, j'aime l'appellation homme fort là. Au lieu de belligérant, et même bagaille. Mais son vocabulaire homme fort là, son vocabulaire biblique qu'il y a. Matthieu chapitre 12, Jésus-Christ dit ça. Et bien ça, Isaac fait préférer l'appellation de homme fort. Ah, Mathieu, je ne sais pas si ça est devant. Je ne sais pas si ça a planté des filles devant. Et je n'ai pas besoin qu'on elle aussi. Même quand ça a fait remporter la victoire. C'est le nom de Jésus-Christ. Vous pouvez dire ensemble avec Mathieu pendant 7 fois. Et pendant que je demande, pendant que vous dit pendant 7 fois, et c'est pour que la foi, et bien n'importe qui nous a cité, mais c'est nous qui permettent que le monde invisible fléchisse genoux. Avec Mathieu, m'a prophétisé, m'a déclaré le nom de Jésus-Christ pour le renverser toute autre force qui chita dans la vie. Depuis ce homme fort, maintenant avec le nom de Jésus-Christ, oui, Marie. Vous allez dire ça avec maintenant, pendant que Jésus-Christ a fait une intervention spéciale. Relez avec moi. Jésus, focalisez-vous sur ce qui a traversé. Focalisez-vous sur ça qui campait devant comme Goliath. Pendant que nous voulons dire son deuxième fois, Mathieu. Parce que l'évangile, c'est une question de focalisation. Faut qu'on soit voulu. Faut qu'on soit besoin. Faut qu'on soit nécessité. Nous voulons dire ça avec moi encore, Mathieu. Et une deuxième fois. Relais, Jésus. Gloire à Jésus. On va dire Jésus, Mathieu. Il y a un gars dans la ville qui commence à disparaître.

Gen maladie commence à aller. Gen persécution commence à disparaître matin. Gloire à Jésus. Déclarez ça avec moi encore. Relève Jésus. Troisième fois matin. Gen Goliath qui commence à ébranler. Gen Goliath qui commence à trembler. On va le prononcer ça en quatrième fois, Mathieu. Quatrième fois, Mathieu. Il y a un bagage qui était bien loin de vous-même. Il commençait à disparaître. Il y a un bagage qui dort, Mathieu. Il commence à parler. On va le dire ça en quatrième fois. Dieu avec moi. Jésus. Il y a une force maléfique, Mathieu. Il commençait à sentir qu'il fallait disparaître pour y aller. Parce que la puissance du Saint-Esprit commençait à manifester maintenant. Gloire à Jésus. Il y a des bagages qui sortent de l'ordinaire. Il commençait à manifester maintenant. Et vous pas capable pas ouais la nécessité de l'intervention divine maintenant. Nous allons dire en cinquième fois maintenant. Pendant que ciel l'a descendu plus près. On a que des actions inspirées du Saint-Esprit. Il y a un environnement qui a changé. Il y a un environnement qui a changé. Il dit ça avec moi. On a que Jésus-Christ a fait une intervention spéciale. On a que Jésus-Christ a fait une intervention miraculeuse. Il dit en cinquième fois. Il dit Jésus. Gloire à Jésus. Il y a des choses qui ont bougé, Mathieu. Il y a des choses qui ont marché en dedans, Mathieu. Qui ont bougé. La bougé pour le déplacer, pour l'aller. La bougé pour disparaître. La bougé pour le terminer, Mathieu. Mission qu'il a en dedans. Pour le reconnaître qu'il n'est pas capable de faire rien encore. Et que c'est bon Dieu seul qui gagne. Toute bagaille à sa disposition. Ne va dire ça en sixième fois, Mathieu. Parce que déjà, ouais, il y a un pile muraille qui a tombé. Déjà, ouais, Mathieu. Il y a un pile Goliath qui a tombé. Des bagailles qui ne peuvent pas mesurer. Des bagailles qui ne peuvent pas manger. Mathieu. Alléluia. On va dire ça en sixième fois. Quel que soit poison qui est en dedans. Quel que soit malédiction qui a été prononcée d'ailleurs. Quel que soit expédition. Qui a été lagué d'ailleurs au matin. L'oreille Jésus. Il y a eu une intervention surnaturelle qui a manifesté matin. Et qui a fait la démonstration que Jésus-Christ est à l'œuvre. On va le dire ça en sixième fois matin. Pendant que la droite de l'Éternel manifeste sa puissance. La droite de l'Éternel est élevée. Dis avec moi. Jésus. Comment c'est que des fissures qu'a fait dans le miracle de Jéricho. Et puis, confiance. Confiance, Goliath. Commence à diminuer. Goliath commence à perdre confiance dans la capacité personnelle. Parce que mon Dieu a déposé la peur dans Goliath matin. Mon Dieu a déposé la peur dans l'ennemi qui a persécuté là. Il a commencé à perdre confiance. Il a commencé à perdre assurance. Et ça fait qu'on y a. Je vais demander quel que soit côté. Dans quelle que soit condition côté matin. Vous pouvez faire proclamation sans avec moi. Et mon Dieu, que toute puissance. Jésus, que tout pouvoir, que toute autorité à matin. Il va la guérir à Watcha. Il va le couper, couper à toi. Parce que c'est sous septième de matin. Dis ça avec moi. Levez-moi en matin. En signe d'un victorieux ou d'une victorieuse. Dis avec moi.

Jésus. Ainsi, matin, depuis ces expéditions, il était fait d'ailleurs. Depuis ces interpellations, qui ont été faites d'ailleurs. Quelle que soit l'action qui a été faite d'ailleurs, matin, pas de Dieu. Bon Dieu, renversé. Il a brisé l'arc. Il a rompu la lance. Il a consumé par le feu les chars de guerre. Il a brisé l'arc. Il a rompu la lance. Il a consumé par le feu les chars de guerre. Nous voulons lire en créole matin. Vous voulez mettre un cas qu'on est que. C'est Jésus qui fait toute bagaille. Bagaille rien que me fait de manière personnelle matin. Tout ça me saute, fait le saute. Tout ça me fait le saute dans Jésus. Dis avec moi. Les brisés. Ah là. Les cassés lance là. Les mettre du feu dans chaque de guerre. Voilà Jésus. Tout ça, l'homme psalmiste dit ça. C'est des dispositions de guerre. Pour les militaires, il n'y a pas comprendre ce qu'il dit là. Il a brisé l'arc. L'arc, son instrument de longue portée. Ok? Parce que les psalmistes ont pas le fait, notion de trois armes de longue portée. Parce que dans toute guerre, le plus important, c'est la portée. Même du point de vue spirituel. Je vais expliquer ça. Dans la Deuxième Guerre mondiale, ça a été épanoui aux États-Unis. C'est parce qu'ils partent en Europe. Ça a été épanoui aux États-Unis. C'est parce que jusqu'à présent, États-Unis, Canada, ils ont épanoui de certains méfaits de la guerre. C'est parce que les belligérants qui ont fait la guerre, ils ont parlé en continent américain. Donc, et ça fait, il n'y a pas atteint États-Unis dans la Deuxième Guerre mondiale, ni Canada. Parce que toujours nous sommes dans le combat spirituel, c'est la portée qui est beaucoup plus importante. Et ça fait, il a brisé l'arc. L'arc, c'est un instrument de longue portée. Si vous avez une flèche, là, mais vous n'avez pas l'arc, la flèche là-bas est loin. Mais là, vous avez une flèche. Ou gen un arc à disposition, ou gen yon zam qui complète. Ça veut dire. Même si l'ennemi a été à quelques pieds, ou bien à quelques mètres de ou même, ou pas besoin de faire corps à corps avec elle. Et ces zam, non, mais on en permet que ou pas besoin de faire corps à corps ensemble avec lui. Il y a une question de force, et une question de portée. Et c'est pour une des raisons des fois. Il y a des combats nous engagés dans le monde spirituel, nous faisons des combats corps à corps. Non. Parce que l'ennemi, c'est l'ennemi spirituel qu'il y a. Il y a un monde qui vient persécuter, qui vient mettre, qui vient jouer, ou pas jouer le tout. Et pas l'enjouer, il y a propre de montrer qui est ce monde, ou qu'il y a un mot qui puisse sale parce que c'est le monde. Non. Et pas jouer pour jouer. Goliath jouait David, David est dans le silence. David dit Jodia, je ne vais pas le jouer aussi, mais je vais faire oiseau dans celle là manger cher. Il y a plus de monde qui a mené des combats charnels, des combats corps à corps. Non, ou un combat spirituel, c'est la portée qui compte. Et Jacques Fell dit, il a brisé l'arc. Il avait dit, l'ennemi a bagué un instrument de portée dans la. Il dit, il a rompu la lance. La lance, c'est un instrument de portée aussi. C'est une arme de longue portée aussi. Il dit, lorsqu'on lance la main, regardez ton côté, lancez lance-là et puis il prend mon nom. Il a consumé par le feu les chars de guerre. Il explique aux chars de guerre déjà. Les gars ont mobilité dans le combat spirituel qui opère. Le char de guerre est beaucoup plus mobile. Ni qu'il a, ni qu'il la lance. David dit, Mathieu, bon Dieu, il brise la portée de l'ennemi à ton endroit. Ça, c'est qu'on a permis de faire expédition en Haïti, il a atteint nous dans le pays étranger, le

arrive encore. Ça te qu'on a permettre mon après lire devant table tournante. Et puis lui attend nous quel que soit côté bon Dieu retire ça. Parce que bon Dieu créé un miracle de sécurité autour de vous-même. Selon Zacharie 2 verset 5. Et ça que la Bible dit l'ange de l'Éternel campe autour de ceux qui les craignent et il les arrache au danger. Et parce que bon Dieu construit un système de sécurité tout autour de vous-même. Donc, et chaque fois, autrefois, là, vous faites expédition, vous atteint. Là, vous avez l'eau devant table, tout le monde ne paraît. Mais, dimension, ça a changé. Et chaque matin, il va essayer, il va essayer. Il va chercher, il va chercher. Il va joindre ou pas joindre. C'est bon Dieu brisé l'arc. Il rompt la lance. Il est consumé par le feu, les chars de guerre. L'ennemi n'a pas été porté sous encore. Et ça fait la marche mine sous. La fait tripotage sous. La VC font combat corps à corps sous même. Ou même tomber dans le piège là. Il y a un bagage où moun dit, vous faites comme sous, pas comprendre. Parce que là, cherchez moyen pour le sous, t'es en colère. Là, cherchez moyen pour le s'il t'es faut perdre lucidité. Et puis ainsi pour le pénétrer dans vous. Faut perdre la bataille. Mais Maxime, faut être intelligent. Faut qu'on intelligent, maintenant. Levez, mais en bas, et bon Dieu, grand sac. Mais dis, bon Dieu, merci. Témoignez la toute puissance de Dieu. Témoignez la grandeur de Dieu. Gloire à Jésus. Gloire au Saint-Esprit de Dieu. Gloire à Jésus. Disons ça, maintenant. On va faire proclamation sans ça. Moi, je connais l'air pour nous prier ensemble. Mais nous allons faire proclamation. Dis avec moi au nom de Jésus-Christ, ça s'arrête. Quelque chose de force invisible. Qui a permis de m'aider. Au nom de Jésus-Christ, moi, je chasse dehors. Dis, Mathieu, au nom de Jésus-Christ. Quelle que soit la caractéristique que l'ennemi a gagné, quelle que soit la façon qu'il voulait attaquer matin, au nom de Jésus-Christ, moi je chasse dehors. Je dis Goliath, matin, pas besoin qu'on gauche, pas besoin qu'on largeur. Moi j'ai à disposition, matin, les âmes. Au reverser matin. Un dit matin, quel que soit Goliath qui grimpait devant. Au nom de Jésus-Christ, moi la gloire à terre. Parce que texte a dit, nous. Texte a dit, nous nous invoquons le nom de l'Éternel. Il dit, eux ils plient, eux ils tombent. Avant mal la prière ensemble avec vous. Parce que, quelle est ma gueule? Il y a des bagages, l'or comprenne. Il y a plus sport que la prière. Parce qu'il faut que la prière n'est pas faite avec ignorance. Il faut que la prière soit faite avec intelligence. Et ça que l'apôtre Paul dit, nous prions avec intelligence, nous prions en esprit aussi. Dans Matthieu 26, 41, Jésus-Christ dit, veillez et priez. Ça veut dire, l'or bien imbu dans une situation, ou qu'à mieux prier pour lui. L'or bien qu'on est en situation, ou qu'à mieux prier pour lui. Et ça fait, il y a des vérités l'or qu'on est. Il y a plus d'importance que n'importe 2, 3, 4, 5 temps de prière. Parce que vous connaîtrez la vérité et la vérité vous affranchira. Donc ça dit, eux, ils plient, eux, ils tombent. Ça veut dire, il y a deux phases dans la vie de l'ennemi. L'ennemi a un cap plié, mais elle va pas tomber. Parce que des fois, dans la relation avec mon Dieu, l'ennemi a plié, nous avons une victoire. L'ennemi a plié, nous avons une victoire. Mais l'ennemi a plié, il redescend encore. Ou pas que j'aime habitué à match, boxe. Ou pas que j'aime habitué à match, boxe. Boxer a caplié, il est recampé encore.

Mais les boxeurs ont tombé, le pas levé. C'est victoire. Ils ont octroyé la victoire à l'autre boxeur. Gagnez l'ennemi ou à bataille. Ou pas, encore, c'est plié, plié. Parce que là, elle te campé droite, ou te connaît tête. Mais et pas parce qu'on pas ouais tête qui fait le pas là encore, c'est plié, le plié. Faut assurer qu'il tombe. Et David, dans son cas, non seulement Goliath tombé, David font l'autre bagaille dit achevé. Donc ça veut dire, Mathieu, dans tout combat spirituel, il y a trois aspects qui sont importants. Plier, tomber, achever. Et je vais mettre ça encore. Dans tout combat spirituel, il y a trois aspects qui sont importants. Plier, tomber, achever. Il avait utilisé les trois aspects. Ça. Et c'est ça qui va permettre que vous remportez la victoire de manière solide. Je dis, quel que soit l'ennemi qui campe devant, et vous l'oubliez, vous allez faire proclamation sans sac matin. Mais quand vous avez l'ennemi qui campe droit devant, je dis, les mecs qui continuent à camper devant, c'est vous l'oubliez. Et quel que soit la façon qu'elle campe, les mecs qui continuent à camper, c'est vous l'oubliez. Dis avec moi, au nom de Jésus-Christ, ça. Quel que soit ça, camper devant matin, plié, au nom de Jésus-Christ. Maladie, cancer. Je dis, le Saint-Esprit commande, plié. Maladie sucre, maladie tension. Maladie contagieuse, je dis, quelle que soit la façon qu'on campe, moi, commande, plié. Gloire à Jésus. Gloire au Saint-Esprit de Dieu. Mais on est qui s'est campé devant Mathieu. Et vous l'oubliez, Mathieu. Mathieu, c'est pour prophétiser ce Goliath, c'est vous l'oubliez. Ça fait longtemps le campé. Il va continuer à camper encore, c'est vous l'oubliez. Et nous allons faire une deuxième réclamation, c'est pour l'ennemi en tomber. Mais qui sont capables de l'ennemi en tomber parce que c'est devant puis on est tombé. Bon Dieu, pas jamais font l'ennemi tomber pour le tomber à quelques distances de vous-même. Même si vous êtes en Chine, dans l'ennemi tombé au Canada, ce n'est pas distance géographique qui compte. En distance spirituelle. Vous avez senti l'ennemi tomber devant vous. Mais pour qui ça fait, c'est devant vous pour le tomber? Parce que c'est vous-même qui remportez la victoire. Et depuis son victoire qui n'a pas gagné, il y a une évidence, c'est pas victoire. Ça veut dire, depuis son victoire qui n'a pas gagné, une évidence, c'est pas victoire. Et ça fait, quand je me dis, moi, je suis guéri. Non. Le rap témoigne que vous guéri. Et pas dit, je vais chercher le baouel. Moi, je suis guéri. Non, c'est pour dire, moi, guéri. Il y a des vocabulaires spirituels qui doivent toujours dans le langage. Parce que l'ennemi, c'est par la parole qui fonctionne. Il y a des vocabulaires spirituels. Il ne faut pas jamais négliger le vocabulaire spirituel. Depuis que moi, je suis guéri, c'est que l'ennemi, qui ça que l'ennemi n'a pas compris le langage ça. Et vous dites, je suis guéri. Et vous dites, je vais chercher le baouel. Si vous cherchez le baouel, il va retourner encore. Et vous, baouel, mais le cacher quelque part. Bon, je vais un miracle de guérison pour vous-même. Il va dire, je vais chercher le cancer, baouel. Non. Et vous dites, je guéri le cancer. Bon, je vais éliminer, bon, je vais détruire. Et vous dites, je guéri.

Ainsi, Mathieu. Les musées Jacques Capé devant, non seulement les plier, mais c'est pour le tomber. Elle me dit, de tout ça, tomber, c'est devant Pio pour le tomber. Parce qu'il faut qu'il y ait une évidence de victoire qu'on a portée. Et ça fait Goliath pour le couper tête. David pour le couper tête Goliath. Liba, il est comme évidence. Demi va gagner témoin. Demi va gagner évidence, ce témoignage. Ou va gagner témoignage. Et va gagner évidence. Et ça fait en pile fois, ou qu'on dit ou délivré. Et puis, nous soutenons le cas docteur. C'est un diagnostic qui te baille. Je vais retourner avec diagnostic négatif là. Et ça, c'est évidence. Le combat spirituel n'est pas placé sur l'imaginaire. Il n'est pas placé sur l'imaginaire. Moins il croit, moins imaginer, moins penser. Il n'est pas fait partie du combat spirituel. La guerre spirituelle, le combat spirituel, il est basé sur des faits concrets. David levé tête Goliath en l'air. Jésus-Christ, lui dit à Thomas, vrai doit tout l'entourer pour eux. Jésus-Christ paraît vivant devant apôtre Léo. Jésus-Christ, t'as qu'à aller dans le ciel, il paraît tourner. Non, il vient de preuve qu'il est vivant. Et preuve ça qu'il est là. C'est pas seulement apôtre Léo qui connaît lui. Mais le monde invisible sur la terre connaît qu'il ressuscite. Et ça qui maintient, c'est pour bon Dieu, bah, une preuve de délivrance, de guérison. Et maintient, dis avec moi, au nom de Jésus-Christ, ça. Il y a une forme de puissance qui campait devant. Je dis, tombez à terre, au nom de Jésus. Mais quand ça a campé, il va plier seulement la tombe. Il ne va pas plier seulement si vous le tombez devant Pio. Mon qui te crape mes deux. C'est pour tomber devant Pio, Mathieu. Il y a qu'à voir que Jésus est fort. Et bien ça, avec Dieu, nous ferons des exploits. Il écrasera nos ennemis. Mathieu, c'est pour maladie à tomber devant Pio. Et pour persécution démoniaque à tomber devant Pio. Et c'est pour mon capin m'aider ou là. C'est pour le tomber devant Pio. Maintenant, au nom de Jésus-Christ, vous avez évidence que mon Dieu force sortir plus que vainqueur. Dis ça, dis Mathieu. Au nom de Jésus-Christ, Nazareth. Quel que soit l'ennemi qui tape m'aider, ou tomber à terre. Au nom de Jésus-Christ de Nazareth. Elle dit, maladie. Quelle que soit la façon que tu as fait belligérant. Quelle que soit la façon que tu as résisté, Mathieu. Mais prophétisez sous Mathieu. Tombez à terre. Parce que quand on a écouté le matin, il y a un peu d'inquiétude par rapport à Dieu. Questionnement à poser. Est-ce que papa aveugle? Parce que de jour en jour, vous sentez que Dieu a vu une plus mal. Et qu'il y a un dernier bagage qui peut plus déranger, je viens tout rouge. Ou bien un rouge en jour qui fait que des fois, on va questionner qui ça a fait. Quelle que soit la façon qu'on est malade, puis quand j'aime penser au pire, il faut toujours croire que bon Dieu a fait une intervention spéciale. Et j'ai raison, ça m'a tient. Ou même qu'il y a un problème dans les yeux. Lâchez la tête. Lâchez la tête. Même Jean, bon Dieu, te permet qu'il y ait une écaille qui saute dans les yeux à Apôtre Paul. Lorsque Ananias t'a imposé les mains, m'a tient. Ou c'est propre Ananias, propre tête pas. Mets les mains sous yeux. Quel que soit écaille, l'ennemi a été déposé dans les yeux, c'est pour tomber à terre. Dis avec moi, Mathieu, mettez mon souci. Dis au nom de Jésus-Christ, ça s'arrête. L'esprit d'aveuglement. Maladie au niveau des yeux. Quelle que soit la forme de maladie, que l'ennemi a été déposé dans les yeux, Mathieu.

Au nom de Jésus-Christ, moi j'accepte. Bien. Je vous ai empêché, ouais, à fort, ouais, Mathieu. Cataracte qui était dans le jour là, glaucome qui était dans le jour là. C'est pour mon Dieu, retirer le Mathieu. Hein? Rougeur qui est dans le jour là, Mathieu. C'est mon Dieu, retirer le. Je vous le tombe à terre. Voilà, Jésus. Il y a une femme qui diagnostique avec un kyste dans le sein. Mais pour que ça a trempé tes têtes comme ça. Il n'y a pas dit vous faites cancer. Et malgré ça, on dit, bon, c'est pas pour moi ça t'est arrivé. Moun qui s'est arrivé, ou pas bien passé. De grâce, c'est grâce, mon Dieu fait nous chaque. Chaque bagaille ou écrivé au monde. Et parce que Pimé y est passé le nom. Et ça fait, dans la relation humaine, faut pas jamais garder mon avec des dents. Faut pas jamais mettre en opposition comme si ou invincible. C'est pour toujours être quoi que c'est grâce pour Dieu faire. Ainsi, Mathieu, bon Dieu permet que ou simplement gagne un kiss dans sein. Et que y a pas le retirer très facile. Mettez mon soutien. Pendant que dans quelque soit monde qui a un problème au niveau des seins, mettez mon soutien. Bon Dieu a fait guérison matin. Si c'est le Goliath, l'a tombé avant émission en fini. En fait, l'a tombé Kounia. Mettez mon soutien. On va le décréter sans sac matin. Et même sous qu'un problème d'estomac, mettez-moi sur l'estomac. Voilà, ça, ça, ça, dit Mathieu. Au nom de Jésus-Christ, ça, quel que soit la maladie qui t'a déposé dans le sein, voilà, je sais. Et sous ces hommes ou même, ou qu'un pectoral, pas oublier de pectoral, mettez-moi au côté de lui, et puis bon, j'ai fait guérison pour. Dis Mathieu, au nom de Jésus-Christ de Nazareth, quelle que soit maladie, il a déposé au niveau du sein, il a déposé au niveau de l'estomac. Maintenant, moi commande, au nom de Jésus-Christ, tombe à terre. Gloire à Jésus. Ben, bon Dieu, grand sac, Mathieu. Que bon Dieu permette que les médecins fassent le prochain diagnostic là. Il y a une qui se la fonde entièrement. Il y a une sac dans l'estomac, quoi. Le risque dans l'estomac, quoi, qu'on habite fort là-dedans. Il sortit entièrement. Nous allons faire une dernière proclamation en ce sens. Bon Dieu, qu'à permettre que je dis. Dans quelle que soit condition qu'on malade, restauration, délivrance, récupération. Dis Mathieu, au nom de Jésus-Christ, c'est là. Kyste dans le sein, virus dans l'estomac, quelle que soit forme de maladie, qu'a manifesté au niveau du sein, quelle que soit forme de maladie, qui a manifesté au niveau de l'estomac. Je dis, au nom de Jésus-Christ, moi chasse dehors. Il y a un monde qui a écouté là qui fait infection dans les oreilles. Infection dans les oreilles là. Et parce que vous allez percer ses oreilles. Et puis vous faites infection dans les oreilles. Et la vie, c'est un signe que bon Dieu pas de nous percer ses oreilles. Parce que vraiment, que ça, le Seigneur, c'est pas vivre pour le monde. Il y a un peu de monde qui prend direction, c'est parce qu'il y a l'autre monde qui prend direction ça. Et parce qu'il y a son autre monde qui prend direction ça. Il y a un tel percer ses oreilles belles, il fait ça tout. Il y a un tel, vraiment, que ça, des bagailles dans la relation avec bon Dieu pas permettre ça. Ainsi, Mathieu. Et ça fait.

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Parce que dans la tête, parce que vous n'avez pas désinfecté, vous êtes capable de capter une maladie. Mais pour quelle raison ça t'est arrivé jusque-là? De toute façon, mettez mes sous oreilles matin. Puisque bon Dieu est bon Dieu de compassion, puisque bon Dieu est bon Dieu d'amour, il va utiliser compassion la cabane. Vous pouvez vous mettre au dehors dans sa compte, mais c'est qu'on y a. Mettez mes sous oreilles. Dites infection à l'oreille. Infection à l'oreille. Quelque soit façon, ou ap manifester dans l'oreille la matin. Au nom de Jésus-Christ, tombez à terre. Alors, matin, pendant que je dis ça, je vais dans l'esprit pour dire au monde que ça, que même si ce n'est pas infection dans l'oreille, même si ce n'est pas à cause que tu as le pêche dans l'oreille. Et quelque soit façon que l'oreille ou t'es affecté quelconque par une maladie, eh bien, c'est ça pour clamer. Vous avez fait un coup fait matin. Vous avez un bruit dans les oreilles. Eh bien, ça, vous n'avez pas attendu bien dans les oreilles. Mais mettez-vous aux oreilles matin. Vous avez mis un cas qu'on est que dans n'importe quelle condition qu'on y est, nous avons Jésus qu'on guérit. Les oreilles matin, il n'y a pas qu'à servir obstacle à l'intervention divine. Il n'y a rien qui a bloqué l'intervention de Dieu. Mesdames et messieurs, matin, dis au nom de Jésus-Christ, Nazareth. Infection à l'oreille. Et quelle que soit l'autre maladie qui est logée au niveau des oreilles, quelle que soit forme de maladie qui est logée au niveau des oreilles, maintenant, au nom de Jésus-Christ, moi chassé dehors. Nous allons lire une dernière fois. Pendant que le Saint-Esprit ciblait une femme qui se fait césarienne. Femme ça se fait césarienne. Il y a une complication dans césarienne. Ouais. Parce que couture l'a dérefusé guéri. Consolation, c'est que petit dans la main. Mais on a souffert en pile par rapport à blessure là. Parce que coutu là. Gloire à Jésus. Gloire au Saint-Esprit de Dieu. Passez-moi. Mais déposez-moi dans les oreilles. Et bien après ça, je vais faire proclamation de guérison. Pour cette femme, pour mon Dieu, qui a guéri blessure ça. Dans un temps qui record. Et ouais, tellement blessé ça guérit, ouais, que c'est pas. Et pas médicament humain qui permet qu'elle guérisse, mais c'est intervention, mon Dieu. Mesdames, ce soir, matin, pendant que nous allons faire des nouvelles proclamations, ce soir, là. Dis avec moi, au nom de Jésus-Christ, ça. Quel que soit ça, l'ennemi a été déposé dans son oreille, moi, comme maladie. Quel que soit ça, l'ennemi a été pénétré dans les oreilles comme maladie. Infection à l'oreille. Bruit qu'a fait dans les oreilles. Monde qui va attendre bien dans les oreilles. Josia. Au nom de Jésus-Christ, moi je chasse dehors. Et Gounia nous parle. Référence à cette femme. Et vous-même aussi, sous quel n'importe qui. Malin qui n'a confusé que quelque part pas guéri. Même onction qui a déposé sous femme ça pour guérir couture césarienne, non? Puisque son blessure qu'on gagne aussi. Même onction ça a déposé. Eh bien ça. Et ça fait un même cap coutume, je dis, de vous gagner blessure dans le corps physique. Même si c'est pas césarienne que tu fais. On demande pour faire une intervention spéciale. Dis ça avec Mathieu. Pendant que mon Dieu a fait une intervention miraculeuse.

même si des grandes blessures internes qui causent que des fois ou bien on démange Jésus en ventre. Maintenant, Jésus a fait tout pour. Mais les mots qu'on s'est blessé. Elle dit, maintenant, au nom de Jésus-Christ, quel que soit ça, l'ennemi a utilisé. Ou de prolonger douleur ça. Il sortit dans la blessure, moi. Maintenant, au nom de Jésus-Christ, moi, prophétiser guérison. Déclarer ça qu'on y a. On a que mon Dieu a fait intervention spéciale. On a que mon Dieu a fait intervention miraculeuse. La droite de l'Éternel manifeste sa puissance. La droite de l'Éternel est élevée. L'esprit de la maladie, quel que soit coteau logé matin, Jésus chasse au matin. Et bien, ma fait dernière proclamation ça. C'est une cicatrice ça qui m'a voulu guérir. Maintenant que mon Dieu fait une intervention spéciale. Femme, si vous êtes monde qui a un rapport avec Césarienne, n'a mettez mon Césarienne. Et quel que soit monde qui a un problème, qui a une cicatrice, qui a une blessure, qui a une difficulté pour le guérir matin. Au niveau, même si c'est au niveau du pied. Mais demain, on est mon Dieu pour faire une intervention spéciale. Elle dit, Mathieu, blessure, quel que soit côté, ou affecté comme encore physique. Maintenant, Jésus chasseur, Dieu. Vous avez un bon petit temps pour Dieu parler de la question de la tête. Mon qui a souffert de maladie folie. Mon qui a gagné. Problème de la maladie folie, Mathieu. Ou bien quelque grand problème au niveau de la tête quelconque. Je dis, bon Dieu, voulez cibler tête, Mathieu. Et bien, Mathieu seulement. Avant bon petit temps, bon Dieu, à parler de tête. Avec dit, Mathieu, on même qui a un problème au niveau de la tête. On va commencer, bon Dieu, gloire. On va commencer, dit, bon Dieu, merci. Bon, je vais faire une intervention spéciale pour Mathieu. Et j'ai fait sur un côté particulier qu'on sentit, qui est affecté par la tête ou pas c'est bien. Parce que y a des gens qui ont une tête fait mal au seul bon. Il y a des gens qui ont des problèmes au niveau de la tête au seul bon. Gloire à Jésus. Parce que mets sous tête tout Mathieu. Marcel. Pendant que mon Dieu a fait une intervention miraculeuse. Gloire à Jésus. Dis mon Dieu, merci Mathieu. Dis mon Dieu, merci Mathieu. Si vous avez un problème mental, quel que soit sorte de problème qui est associé à la tête, au cerveau Mathieu, le Saint-Esprit a produit guérison. Dis Mathieu, au nom de Jésus-Christ, ça s'arrête. Problème mental, à quel que soit niveau que tu arrives, je dis, au nom de Jésus-Christ, moi je chasse dehors. Ah, au gré de son monde qui bibolaire. Parce que des maladies mentales, des fois nous cacher. Et nous ne connaissons pas que des maladies mentales, l'on cache la vie empirée de jour en jour. Et ça fait, lorsque c'est vite, bon Dieu, servant de bon Dieu. Et que vous sentez mentalement d'avoir affecté, c'est pour aller contre mon Dieu le plus rapide que possible. Parce que c'est seule maladie, symptôme n'y a pas apparent, jusqu'à ce qu'elle manifeste au grand jour. Ça veut dire symptôme n'y a pas apparent. Lorsqu'on a un monde qui va te faire mal, va te faire mal. Lorsqu'on a un monde qui a un problème quelconque, tout le monde est capable de ça. Mais au cas de développer un problème mental, sans pas rendre compte de ça. Et ça que maintient, mais rien, mais sous tête. Quelle que soit la façon que vous

attaqué mentalement, que son maladie mentale, parce que des maladies mentales qui sont dégénératives, et bien ça, par exemple Alzheimer, là on commence à avoir une perte de mémoire, et bien maladie et qui gagne guérison. Et bien ça, c'est une maladie que la médecine dit que chose pour vous, il est capable de retarder pour faire des dégâts. Maintenant, quelle que soit la façon, bon Dieu a fait intervention. Mesdames et messieurs, d'être matin, dis ça avec moi. C'est pour bon Dieu, bonne santé mentale, matin. C'est pour bon Dieu, bonne santé mentale, matin. Toute planification que tu as faite pour la vie ou mal passée, c'est pour l'ennemi en ouais que, au lieu de la vie ou mal passée, bon Dieu s'est béni, le béni encore davantage. Dis ça avec moi, dis matin. Au nom de Jésus-Christ Nazareth. Maladie mentale. Quelle que soit façon, ou à manifester. Dépression sévère. Maladie folie. Maladie bipolaire. Je dis à. Quelle que soit façon, ou à manifester. Au nom de Jésus-Christ, moi je chasse dehors. Gloire à Jésus. On va avancer vers la fin de l'émission. En fait, on a fait l'émission matin. Mais bon Dieu, il va vous lâcher prise lui-même. L'esprit de la guérison, il est dans l'onde de matin. L'esprit de la guérison, il est dans l'onde radio Emmanuel. Mais bon Dieu, gloire matin pour le miracle qu'il fait pour. Vaille bon Dieu, gloire matin pour montagne qu'il déplace. Pour l'ennemi qu'il lague à terre. Il y a un monde qui a écouté la matin. C'est capable de la dernière intervention qu'il m'a fait. Il y a un monde qui a écouté la matin. Ça fait un bon petit temps pour recevoir une expédition. Comment recevoir l'expédition? Ah, c'est pas donc que je suis à la caille. Et vous sentez qu'il y a un vent qui passe. Et c'est là l'expédition a commencé. Depuis là, ça, où sont les gens qui perturbent dans la vie personnelle? Ou bien, pas de pas dire gens. Ou bien, faites pas dire que vous vivez pour compte. Mais cependant, c'est pas vivre pour vivre. Li. Mais c'est poter pour poter de bail, bon Dieu, pour bon Dieu, qui a retiré dans la vie. Ou. Ainsi, matin, quel que soit côtoyé ou affecté par une expédition quelconque, le Saint-Esprit matin, va quitter l'ennemi, il a le pouvoir pour le faire salver ensemble avec vous. Parce que Jésus-Christ te dit, n'a marché sur toute la puissance de l'ennemi, et il te dit, en rien, pas qu'à nuit, non. Ainsi, matin, ou même qui est affecté par une expédition quelconque, dit, bon Dieu, merci. Côté expédition a sorti, bon Dieu, va faire le retourner, je vais le mettre, matin. La déraciné dans la vie. Déraciné. Alléluia. La déraciné. Quelle que soit quantité de temps que l'expédition a été faite encore physique. Mathieu, bon Dieu, déraciné. Dis ça avec Mathieu. Au nom de Jésus-Christ Nazareth. Expédition démoniaque. Quel que soit le temps qu'on t'a fait pour t'attaquer. Josia, Jésus chasse dehors. On va lire ça avec Mathieu. Pendant que mon Dieu a fait intervention miraculeuse. A dit Mathieu. Au nom de Jésus-Christ, Nazareth. Expédition démoniaque. Quelle que soit façon qu'on t'a attaqué, quel que soit impact ou fait dans la vie, maintenant, au nom de Jésus-Christ, moi chasse dehors. Nous allons lire son dernière fois matin. Bon Dieu, qui a retiré l'expédition, ça, qui ne fait pas bien. Et qui fait aucune erreur.

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Venez mes matin. Quel que soit côté ou affecté par expédition. Ou a dit sans ça. Dis matin. Expédition démoniaque. Expédition maléfique. Quel que soit façon ou attaqué matin. Au nom de Jésus-Christ, moi chasse dehors. Et c'est de si matin. Ou allemand de kounia pour kamasse que tout sont tout malade. Matin, c'est propre docteur Pau. Le sang de Christ couvre de la tête aux pieds. Le Saint-Esprit pénétre. Ainsi, matin, dans la main, il y a la guérison divine. Masse que tout sont tout malade. Et demandez bon Dieu pour faire une intervention spéciale pour. Massez koto senti ou malade. On va continuer à masser. On doit masser, faire des proclamations. La droite de l'Éternel manifeste sa puissance. La droite de l'Éternel est élevée. Je ne mourrai pas, je vivrai. Et je raconterai les œuvres de l'Éternel. Continuez à masser. Que mille sommes à mes côtés, 10 000 à ma droite. Je ne serai pas atteint. De mes yeux seulement, je regarderai et je verrai la rétribution des méchants. Gloire à Jésus. Continuez à passer corps physique. Mandez maladie pour disparaître. Mandez maladie pour aller. Mandez maladie pour disparaître. Masse, masse, masse. Quel que soit côté, senti ou malade, matin. Masse, masse. Si vous avez un petit ou une difficulté de langage, mettez mes mains en bas gauche. Et commandez depuis ces paroles qui étaient cachées pour sortir. Mais ça, Kounia. Si vous avez un petit ou une difficulté de langage, mettez mes en bas gauche. Et commandez depuis ces maladies, depuis ces paroles, que ça fait des années que le bâton que j'aime prononcer, veut le prononcer, Kounia. Au nom de Jésus-Christ, ça s'arrête. Commandez gauche pour recevoir la parole. Même Jean bon Dieu te permet que Zacharie te retrouve l'usage de sa parole, que bon Dieu fait ça pour toi. Bon, non, mais moi, je continue à masser. Bon, j'aime guérir, Mathieu, masser. Réclamez la guérison. Réclamez la guérison. Mathieu! Maladie risée. Maladie cachée. Maladie, quelle que soit la façon, qu'on va manifester, Mathieu. Au nom de Jésus-Christ, moi, chasse dehors. On va continuer à passer, mais. Bon Dieu a produit la guérison, Mathieu. Le Saint-Esprit produit la guérison. Recevoir la guérison. Recevoir la guérison. Guérison. Continuez à passer. Guérison. Guérison, Mathieu. Au nom de Jésus-Christ, ça s'arrête. Que bon Dieu bénisse, Mathieu. Que mon Dieu garde ou que mon Dieu protège ou. Que mon Dieu couvre de grâce et de bénédiction. Moi dis mon Dieu merci pour présence ce matin. Moi dis mon Dieu merci qui permettent que nous capables ensemble pour nous faire une mission commandée matin. Avant que je fasse appel à la conversion, il y a quelques petites annonces que m'a fait ensemble avec vous. Qui va pas trop long, ou qu'on est habituellement bas, j'aime long dans l'annonce. Des fois, même qu'on même lié, fait. Parce que là, moi, contre avec vous, le matin, nous concentrons sur l'action, mon Dieu. Eh bien, pas oublier, demain matin, si je veux, nous avons l'autre jeune spécial.

C'est le troisième jeûne que nous avons planifié pour nous faire ensemble avec vous pour la prière pour la guérison. Ok? La prière pour la guérison. Mais pas oublier, samedi passé, nous avons eu un examen. Nous avons eu un devoir de maison. Et bien ça, demain si je veux, nous allons continuer encore. Dans le troisième samedi pour la guérison, ça, on a fait. Et puis, on a continué sur le même lancé, sur le devoir qui nous a battu. Ça veut dire, je me dis que ça a assez d'éléments là même pour nous continuer. Mais cependant, il y a trois jeunes spéciales. On a fait trois jeunes spéciales là. Mais cependant, selon Jean, bon Dieu, orienté nous. On a continué sur le samedi de la guérison. Ça veut dire, ça m'était bon comme devoir. Mais même, on m'était bon pour être capable. Prononcer des paroles de guérison sous tête. Des paroles logos et des paroles rima. Logos, il y a un rapport plus avec la méditation. Rima, il y a un rapport plus avec la proclamation. Parce que c'est une révélation vivante. Mais espérez qu'on te fait ça. Après ça, je vais ensemble avec vous. C'est pour capable, non seulement proclamer des paroles, mais c'est pour prendre cette scène. Parce que je me dis que cette scène est la propriété de la guérison. Mais espérez pas d'autres semaines, non, tu prends cette scène. Et demain, si Dieu veut, nous allons clôturer ce temps de cette scène. Soit en ligne, ou bien soit en personne. David dit, si vous n'avez pas venu, vous êtes en ligne, vous allez prendre cette scène ensemble avec nous. Et si vous venez en personne, vous allez prendre cette scène ensemble avec nous. Mais pas oublier aujourd'hui, vous n'êtes pas prendre cette scène. Pas oublier aujourd'hui, vous faites des proclamations de la parole sous tête. Et la troisième façon que tu es capable de guérir, c'est par le pardon des péchés. Ça veut dire, demandez bon Dieu pardon. Pendant qu'on va pardonner l'autre monde. Ok? Demandez bon Dieu pardon. Pendant qu'on va pardonner l'autre monde. Demain, si Dieu veut, nous allons continuer sur le même lancé ça. Nous allons trois devoirs pour faire encore pour la semaine prochaine. Parce que, la guérison pas faite seulement par la prière. Bon Dieu mettait à disposition plusieurs éléments qui ont contribué à la guérison. Samedi, on est ensemble avec vous. La parole qui a contribué à la guérison. Et bien ça, là, cette scène qui a contribué à la guérison. Le pardon des péchés qui a contribué à la guérison. Pour qui ça fait nous? Ça, c'est parce que la guérison les fait partie du plan de Dieu à la croix. C'est lui qui pardonne tout, et non, par les meurtres issus de Christ, nous sommes guéris. Ça veut dire, le Jésus-Christ à la croix, non seulement lui enlever le péché de l'humanité, mais aussi lui bail provision pour la guérison. Et ça fait en pile fois ne pas qu'à guérir, parce qu'il ne connaissait seulement la prière qu'à guérir. Non, la parole qu'à guérir. La sainte scène qu'à guérir. Et bien, le pardon des péchés qu'à guérir. Un second péché dans la vie. Vous demandez, bon Dieu, pardon pour lui. Vous retirez comme un péché ça. Bon Dieu, guéri. Et si vous avez aussi que, il est fort du temps, vous pardonnez, bon Dieu, guéri. Eh bien, demain matin, si je veux, à 6 heures, on a commencé. Et bien, à 8 heures, on a transféré. À 8 heures, on a transféré dans 52-20. Rue Jacques-Leroy à Montréal. Demain matin, si je veux. On a fait comme ça. Eh bien, pas oublier aussi, nous avons une semaine au complet de prière qui a commencé lundi, si je veux. Qui va, je veux dire, c'est 2 octobre, lundi qui va 5 octobre. Samedi 3, dimanche 4, lundi 5. À 7h p.m., il porte là pour ouvrir depuis à 6h30 p.m. Et fin de semaine, ça c'est que personne ne se décourage. Nous allons faire la prière pour bon Dieu qui a fortifié. 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

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Ce pas difficile. C'est seulement une simple déclaration qu'on peut faire. 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Et c'est ça qui peut permettre que la trompette la sonne ou elle vienne. Dis ça avec moi. Dis Seigneur Jésus. Je dis à son grand jour pour moi. Parce que je me décide pour me reconnaître l'action que tu fais à la croix. À celui pour l'humanité. Pour te sauver nous en bas pour voir péché. Je prie s'il vous plaît. Mathieu, acceptez la carte, recevez-moi comme petit. Le Seigneur Jésus, Mathieu, je prie s'il vous plaît, effacez tout péché que je commets. Régnez sous moi en maître, en sauveur et en Seigneur. Le Seigneur Jésus, protégez-moi. Empêcher que l'ennemi ait le pouvoir aujourd'hui pour faire me retourner à l'joindre. Couvrir avec sang là. Marcher ensemble avec moi. Qu'un bébé me dirige. Et faire vivre pour jusqu'à l'éternité bénie. Au nom de Jésus-Christ Nazareth. Maintenant, priez ça. Et bien, le faire avec sincérité. Les qualifier aussi trompette la sonne Konya pour aller à la rencontre de Jésus-Christ dans les airs. Et c'est sur ce beau matin, moi je vous bye-bye. Je rencontre demain matin, c'est 6h. Pour une autre émission matin. D'ici là, vous êtes avec la paix, la grâce, la bénédiction du ciel.

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2: Jésus, béni soit l'Éternel. Béni soit ton nom, Seigneur. À Dieu seul soit la gloire, la louange, la magnificence dans tous les siècles des siècles. Amen. Louez l'Éternel car il est bon, car sa miséricorde durera toujours. Célébrez-le, vous tous les peuples, car sa bonté pour nous est grande et sa fidélité durera toujours. Louez l'Éternel. Que la

dura toujours. Que ceux qui craignent l'Éternel disent, car sa miséricorde dura toujours. Du sein de la détresse, j'ai invoqué l'Éternel. Il m'a exaucé, il m'a mis au large. Éternel est pour moi, je ne crains rien. Qui peuvent me faire des hommes? L'Éternel est mon secours. Je me réjouis à la vue de mes ennemis. Alléluia. Je rends gloire à Dieu ce matin pour la grâce que tu nous donnes d'être debout, la grâce que tu nous donnes d'ouvrir la bouche. Merci Seigneur pour le souffle de vie, pour tous ceux qui nous écoutent en ce moment, pour la radio, pour le pasteur, pour notre famille en Jésus-Christ, notre famille biologique. Merci Seigneur. Pour le mois d'octobre, et je dirais comme David a dit dans le psaume 118, voici la porte de l'Éternel. C'est pas un contre les justes. Je te loue parce que tu nous as exaucés, Seigneur. Tu nous as sauvés. Alléluia. Il dit, oh, voici le jour que le Seigneur a fait. Qu'il soit pour nous un sujet de joie et d'allégresse. Je peux dire, voici le mois que le Seigneur a fait. Le mois d'octobre, aujourd'hui, on est déjà deux de ce mois. Je rends gloire à Dieu pour ce mois. Merci le fait que le premier vendredi du mois, le Seigneur nous donne la vie. Alléluia. À prier, à parler de lui en ce jour. Béni soit ton nom, Seigneur. Et que ce mois, alléluia, est un mois de bénédiction, rempli de faveur, rempli, alléluia, rempli de provision pour ton peuple. Et je te bénis ce matin pour ta fidélité, pour ta bonté, pour ta miséricorde. Alléluia. Seigneur, nous pas de loin, mais nous reconnaître ces grâces qu'on fait nous. Merci infiniment. Merci. Merci. Merci Seigneur. Bon matin à tous et à toutes dans le nom de Jésus-Christ. Nous rendons gloire à Dieu ce matin pour la grâce qu'il nous a donnée. Et bon matin Pasteur Roche et bon matin le peuple de Dieu. Que le sang de Jésus, le sang de Jésus, le sang de Jésus, le sang de Jésus, alléluia, oh envahis ce lieu, envahis toute la maison qui nous écoute, notre corps. Par le sang de Jésus, que tout esprit de nuisance qui t'est rentré dans ce chemin, a sorti dans ce chemin. Peu importe non le côté. Alléluia. Gloire à Jésus. Merci Seigneur. Amen. Mes chers sœurs, frères, dans le nom de Jésus-Christ, matin bien-aimé, semaine, nous dit bon Dieu merci le fait que liban nos capacités pour nous capables toujours là avec vous chaque jour, chaque semaine, après jour, après semaine. Mais nous disons bon Dieu merci, nous t'aiguons en thème. Semaine dernière, c'était la prière, c'était dans Luc chapitre 18. Nous t'aiguons verset 1 à 8, nous t'aiguons parabole sous cette veuve qui t'a cherché justice devant un juge, et on appelle juge unique qui n'a pas de baïve aucun valeur à aucun dossier, aucun. Il n'a pas fait faveur ni bail justice, rien. Il était vraiment un juge insensible, un juge méchant. Mais je veux ça, tu es vraiment allé opportuner juste ça, jusqu'à ce que tu joignes justice. Et dans cette parabole, Jésus dit il faut persister, persévérant, jusqu'à ce que nous joignons ça, nous chercher, nous demander le Seigneur. Amen. Alors, matin, sous même thème, thématique ça, nous pourrons aller dans le livre avec vous, toujours sous thème de la prière. Nous pourrons aller dans 1 Roi, chapitre 17. 1 Roi, chapitre 17. Tout le monde a une idée de qui je vais vous parler ce matin. Et par la suite, nous pourrons rentrer encore dans le Nouveau Testament. Amen, alléluia. Alors donc c'est pour nous dire encore, répéter avec moi, la prière est nécessaire, bien-aimé. Dans la vie chrétienne, on ne peut pas prier quand on veut, quand on décide, ou bien quand ça ne tente pas, et ou bien compter sur la prière des autres, parce que faut nous compter par nous, pour nous capables mener combat bien. Amen. Gloire à Jésus. Alors bien-aimé dans le Seigneur, nous prions vous, ouais, ensemble avec vous. Non, et 1 Roi, chapitre 17. Élie, le Tishbite, l'un des habitants de Galaad, dit à Akab,
L'Éternel est vivant, le Dieu d'Israël, dont je suis le serviteur. Il en aura ces années, ces années-ci, ni rosées, ni pues, sinon à ma parole. À la parole de l'Éternel fut adressée à Élie en ces mots. Par ici, dirige-toi vers l'Orient et cache-toi près du torrent de Kérit qui est en face du Jourdain. Tu boiras de l'eau du torrent et j'ai ordonné au corbeau de le nourrir là. Il partit et fit selon la parole de l'Éternel et il alla s'établir près du torrent de Kérit et qui est en face du Jourdain. Et les corbeaux lui apportèrent du pain et de la viande, et le matin du pain et de la viande, et le soir il buvait de l'eau du torrent. Mais au bout de cet étang, le torrent fut à sec, car il n'était point tombé la pluie dans le pays. Que le Seigneur bénisse cette portion d'écriture pour l'édification de notre âme, dans le précieux nom de Jésus-Christ de Nazareth. D'écriture pour l'édification de notre âme, dans le précieux nom de Jésus-Christ de Nazareth. À lui seul soit la gloire, le sang de Jésus. Merci Seigneur.

toi ce matin et toi qui m'écoutes ce matin. Alors, quels sont, nous voyons la puissance, la puissance de la prière, la puissance de la prière. Quels sont alléluia, nous voyons qui parole puissante, prophète Élie, l'était proclamé à Acab. Nous connaissons l'histoire, Élie et Acab. Alléluia, si nous commençons à expliquer l'histoire, ça n'a pas terminé, mais nous pourrons aller, et bref, nous coûte résumer ensemble avec vous. L'Éternel, le Dieu d'Israël, devant qui je me tiens, est vivant. Il n'y en aura ces années ni rosée ni pluie, sinon la parole de l'Éternel. Si nous n'avions que le récit de l'Ancien Testament concernant Élie, nous pensions certainement qu'il était un homme exceptionnel, n'ayant rien de commun avec les autres hommes. Le Nouveau Testament nous apprend qui était Élie, d'où provenant sa puissance. Élie était un homme ayant les mêmes pensions que nous. Il priait avec instance pour qu'il ne pleuve pas, et il ne tomba pas de la pluie sur la terre pendant 3 ans et 6 mois. Cela veut dire, dans d'autres termes, qu'on peut dire dans le langage non en ce moment, 3 ans et demi, moitié de l'année. Alors, donc, il pria de nouveau et le ciel donna la pluie et la terre produisit son fruit. Alors, donc, regarde bien ce récit, mode prière Élien. On va regarder tellement qu'il y a quelque chose de très efficace. Première, moi qui ça le dit, dans le début, chapitre ça, nous sommes en chapitre 17, où regarde, il dit, l'Éternel est vivant. Premièrement, gagnons action de grâce là. Est-ce qu'il y a des personnes qui capable dit est-ce qu'on l'avait parce que m'a dit ou là ça veut dire ou attendez-moi dans radio. Alléluia, attention ensemble avec moi. Alors donc ouais que ça nous dit premièrement c'est l'adoration. Et donc bien-aimé, quel que soit circonstance qu'on capable vivre, il y a un problème qui là et comment qui opiniate tous les jours qui persistait des années ou des mois. Alors, comme, quel que soit gentil capable de faire mal, et quelle que soit l'émotion qui a porté vers ce problème-là, on n'a pas besoin de parler devant le Seigneur pour dire, Seigneur, un problème non. Première bagaille pour bailler bon Dieu vivant, toute gloire pour vous-même, et là, on entre devant le Seigneur. Nous ne pouvons pas entrer, c'est comme si on y couvre porte la boue, comme on entre la caillou, ou avec lui, on entre, non. Laissez, et Jésus dit dans la parole, li, frappez, ma pauvre pour cherchez, ou va trouver moi. Alléluia, alors, donc, ouais, vraiment, si, modèle prière, ça clair et net, nous avons besoin de beaucoup d'explications pour, ouais, vraiment, ça, Élie lui-même, li te fait. Alors, li présente premièrement un mot, l'Éternel est vivant. Et si nous allons dans le livre de Job, Eliphaz vient parler avec lui. Où est-ce qu'il te dit? Je sais que mon Rédempteur vit. Il parle toujours, malgré ses circonstances. Il ne regarde pas ses circonstances. Il donne gloire à Dieu. Mon Rédempteur vit. Cela veut dire, mon Dieu est vivant. Je ne suis pas en train de prier un Dieu mort. Alléluia, parce qu'il est vivant. Amen. Le Dieu d'Israël dont je suis le serviteur, il n'y en aura ces années ni rosée. Alors dit, alléluia, les dix serviteurs, nous aujourd'hui, nous pas seulement uniquement serviteurs ou servantes de Dieu, nous sommes son enfant à travers l'œuvre achevée à la croix, à travers l'amour qu'il a manifesté en Jésus-Christ. Amen. Alléluia. Alors donc, il dit encore dans le livre de Pierre, il a fait de nous un royaume, un sacrificateur. Cela veut dire par intermédiaire et à tout moment, à toute heure, n'importe où que nous sommes, on peut lui parler. Alléluia. Il n'y a pas de barrières. On peut lui parler. Alléluia. Alors, guéons le niveau n'a pas cherché matin, bras par avant dans la prière. Et bien aimé, des fois qu'on a vive en circonstance, il est vrai, dans la Bible, nous dit supportez-vous les uns les autres. Mais il n'est pas dit pour seulement pour n'a prié seulement pour même et pour même on pas dire rien dit supportez-vous avait dit ma bon support dans la prière même pas qu'à rendre nous service pour me prier dans place constamment. Amen, amen, alléluia. 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

0: est bien clair hein, et bien aimé avec parole. 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Donc, pour pas jeter pour tout, sous tout le monde, parce que lorsqu'on si, en difficulté, des fois la personne nous connaît en difficulté, effectivement, nous quittons le monde à prier, puis nous-mêmes on fait même bouche. Donc, faut prier, bon Dieu, tout, faut parler avec bon Dieu. Ou pas quand je te dis, ah, pasteur, t'es prié pour moi, ça finit là. Non, bon Dieu, besoin persévérer. Ben, c'est coup de pouce, supporter. Alléluia. Donc, li pas qu'à poter, li poter net aller. Li même tout, li gen contact personnel li avec bon Dieu aussi. Amen. Alléluia. Autre que la prêche de l'évangile, bien aimé. Alors, donc, c'est important ça. Parce que la prière pas vraiment aller dans le sens unique. Li pour nous tous ensemble. C'est quand l'église campé pour prier pour vous. On a bien aimé à prier pour vous. Alléluia. Alors donc, ou pas fermer bouche ou dire, ah, je vais la prière, moi-même, bon, je vais faire. Pam, je vais prier. Non. Et bien aimé, parce que le salut est personnel. Nous avons compte à rendre chacun de nous avec bon Dieu. Chacun de nous. Quelle que soit la personne, nous avons compte à rendre. Alors donc c'est la prière aussi, c'est une communication moyen ou communiquer à bon Dieu. Alléluia. Alors bien aimé dans le Seigneur, dans les supports, ça veut dire quand les circonstances ont problème et c'est corps là et tout le monde réuni qui est au courant qu'à prier ensemble avec vous. Mais ça pas prétend non plus pour être dans le silence. 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rappeler pour camper dans la prière persister ça encourager même les gens sœurs les gens en difficulté alléluia deux trois monde camper à prier ça m'encourage ça veut dire ça me montre que les gens sont sensibles à circonstance moyen. Bien aimé, nous gardons nous Paul et dans le livre de Galates dernier passage, le livre Galates, long compte ça le dit qui était vraiment que m'apprécier. Il dit que les la loi Galatio, si tu as retiré Dieu le bali, tu as fait tellement tu étais bal bon accueil. Il était senti bien. Donc c'est l'apôtre qui t'a enseigné. Bon Dieu, tu as utilisé le puissamment, mais pas lui-même aussi. Il était en échappe, il était en difficulté. Amen. Alléluia. Alors, donc, cela veut dire qu'il était encouragé le fait que mon Dieu était bien recevoir. Alors, donc, c'est quand même agréable quand les frères nous demeurent ensemble pour nous céder l'un l'autre. Mais c'est important aussi de continuer à chercher le Seigneur, même si les frères sont absents. Parce que papa va 24 sur 24. Mais ou même ou bien compter avec le Seigneur. Alors ouais, la Bible bon exemple clair avec cet homme qu'on appelle Élie. Alléluia. Élie était un homme qui se tenait devant l'Éternel. Et nous avons plein d'autres serviteurs dans la Bible qui vraiment assidus à la prière ni ancien et le Nouveau Testament. Alors donc le Seigneur m'a permis à la dernière minute de me conduire pendant que je préparais ce message de me conduire dans ce passage et je rends gloire à Dieu pour cela. Ces deux passages 1 Roi 17 et Jacques 5 nous font connaître la place qu'occupait Élie par rapport à l'Éternel. Il se tenait devant lui, le secret de sa remarquable puissance. Il priait avec instance. La prière est le premier besoin d'une âme née de nouveau. Alléluia. Le Seigneur dit à Ananias pour le rassurer au sujet des dispositions de Saul de Tarse envers les croyants à l'époque que Saul était un gros persécuteur contre les croyants, contre l'Église, parce qu'il était dans le judaïsme et que nous-mêmes nous connaissons l'histoire de Saul. Et lui faire comprendre, et donc, et ça le dit, excuse-moi, m'abdouli encore un petit peu pour qu'à comprendre, la Bible dit, l'était révélé par Ananias pour prier pour Paul, amen, parce que pour prier pour Saul, qui était devenu Paul à la suite, alors donc, c'est révélé, bon Dieu révélé, à prier pour lui, et donc, et si bon Dieu pas révélé Ananias à l'époque, donc cela veut dire qu'il n'y a pas de prier pour lui parce qu'il a été reconnaître lui comme un méchant qui n'a pas aimé chrétien, un méchant qui t'a battu chrétien. Et même devant, et la Bible dit, Alléluia, c'était comme un adaptateur dit, bon, il était éprouvé, mais d'Étienne. Étienne était mort devant lui. Alors, donc, cela veut dire, c'est quelque chose d'extraordinaire. Les bon Dieu rentrer dans la vie au monde. Qui monde bon Dieu va pas changer? Amen. Pas rien qui est possible avec bon Dieu. Alors, donc, maintenant, c'est l'apôtre qui nous a écrit beaucoup, beaucoup plus que les autres dans le Nouveau Testament. Alors, donc, nous garder que, Ananias pas opposé à la voix de Dieu. Amen, alléluia. Les pas opposé te dit oui. Et l'homme cherchait le Seigneur. Le Seigneur est capable de baou, est capable de déléguer ou à la formation. Il est capable des paroles de connaissance, des révélations. À force qu'on cherche, bon Dieu, la vie formée. Amen, alléluia. Alors donc, qui ça le fait? L'Italie. Dans Acte 9, verset 12. Et voici, il prie. Et donc, alléluia, et il dit que son bras prie pour et Saul, pas oublier pour lui, ça le prie pour lui, parce que Saul devine aveugle. L'aile est tombée sur le chemin et de Damas. Alléluia, il devine aveugle. Il passait au moins 2 ou 3 jours aveugle. Et c'est bon Dieu que tu vois Ananias à le prier pour lui. Le jour que Ananias arrivait à le prier pour lui, la Bible dit lui, ouais, il pas manger, il manger. Et ça que tu dans yeux qui était aveugle les yeux, il te fait tomber. Et donc, amen, alléluia. Alors la prière pas gagné, rien pas fait tomber, il fait renverser les murailles de Jéricho. Il fait aveugle, ouais, il guérit malade. Mais condition prière, faut quoi? Ou pas prier pour prier parce que tout le monde prie. Mais nous-mêmes prions nous différents parce que nous-mêmes n'a prié, n'a passé par Christ qui est, alléluia, qui t'est payé prix pour nous-mêmes, qui lui-même propre chair t'est déchiré, que lui-même qui dit dans le livre d'Hébreu, il fait une nouvelle route et nous passer à travers cette chemin que le banon, un chemin libre à travers lui-même. Alléluia. Alors pour nous capables à l'écoute, papa, amen. Alléluia. Alors donc, bien-aimé dans le Seigneur, c'est cette libre entrée que le Seigneur nous donne à travers lui et en son nom. L'idée a guéri malade. En son nom, ou après, alléluia, ou a fait des miracles. Elle te dit, lui pour aller, ou a fait beaucoup plus que lui. Avec nous, mais condition requise, faut croire, m'a prié dans le vide, prié dit, m'a parlé dans le vide, et puis m'a qu'on a qui m'a parlé. Adressement prière me fait avec mon Seigneur parce qu'il y en a d'autres dans le monde mais nous avons distinction nous c'est vraiment Jésus-Christ notre Seigneur notre Dieu. Nous n'avons pas 3 dieux à prier, nous avons un seul et qui incarne Christ et le Saint-Esprit et c'est lui qui nous dirige comment et lui qui apprend nous à prier. Est-ce que nous pas gros livre n'a pas récité en litanie tous les jours? Le Seigneur nous inspire à parler, à prier, à dire mot et donc nous inspire surtout les nous prend la parole de Dieu, la Bible, dont seul verset capable d'inspirer à plusieurs buts de prière et si des sujets de prière, si toutes les fois pas gros sujet, même juste un verset biblique inspire comment pour prier. Amen, alléluia. C'est ça la parole fait, parce que la parole nous purifie et la parole elle nous donne cette capacité, parce que la parole de Dieu c'est une puissance et une source inépuisable. Amen. Alors donc c'est là nous y est en ce moment. Alors donc bien-aimés, nous tenons Acte 9, 12 Ananias qui était prié pour Saul, qui est devenu Paul l'apôtre. Et donc maintenant, bien-aimé, si tu regardes ta place devant le Seigneur, le besoin de prier grandit et devient une habitude qui est comme la respiration de la vie nouvelle. Dans la proximité du Seigneur, ton cœur et ta conscience sont tenus sans cesse en éveil à la dépendance et est réalisé dans la prière. Ainsi, le plus faible disciple de Christ est rendu capable de posséder la grâce et la puissance nécessaires pour rendre témoignage du Seigneur. Vous le savez, c'est qui? Vous le savez très bien. C'était Pierre, c'était le plus faible. Pourquoi? Parce que Pierre, t'es fait un pile gaffe. Même avant le régné Jésus-Christ. Il fait gaffe, yo, bien aimé, parce que par amour, il y a pour bon Dieu. Ouais, li est par amour et li toujours chercher dit on bagaille des fois, li pense la défendre bon Dieu et pourtant li opposé sans se rendre compte. Mais Tu sais qu'est-ce qui était extraordinaire? Jésus était ouais que Pierre aimait. Et bon Dieu t'a fait provision pour lui. Et plus tard, c'est et Pierre qui va le mener dans une journée 3000 âmes à la repentance. N'est-ce pas extraordinaire? Qu'est-ce que le Seigneur ne peut pas faire? Amen, alléluia. Alors donc, merci Seigneur. Et il ne faut pas oublier, bien-aimés, à rendre action de grâce à notre Seigneur. Que ce soit nous gain réponse de notre prière, que nous gain réponse de prière nous, que nous pas gain réponse de nous-mêmes, continuons à rendre gloire à Dieu. Et sans oublier la volonté de Dieu. Si nous besoin qu'on ait comprendre base la prière, toujours aller fonti recherche dans Matthieu chapitre 6 le verset 9. Alléluia, c'est pas uniquement une récitation de notre Père, mais il y a beaucoup de choses que nous capables le Saint-Esprit qu'a révélé nous là-dedans. Nous actions de grâce et surtout la volonté. Quand on dit que ta volonté soit faite, que ton règne vienne, alors donc ça dit beaucoup de choses. Bien-aimé, c'est parce que bon Dieu méprise les prières. Non, loin de là. Dieu a une volonté, bon Dieu a une préscience dans tout, comment on voit les choses. Ouais, j'aimerais même avoir, ouais, yo, nous qui devons avoir un bagage qui est urgent, dit Seigneur, fais-le tout de suite, c'est urgent. Je me sens mal, je ne sais pas, Seigneur, qu'est-ce que tu peux faire? Et des fois, le Seigneur, sans raison, il va même penser avec vous. C'est pour cela qu'il dit, non, mes pensées ne sont pas vos pensées. C'est vrai. Parce que Jean nous-mêmes, nous avons une mauvaise pensée, mais lui-même, les paroles, même Jean avec nous. C'est ça fait nous respecter la souveraineté de Dieu. Amen. Alléluia. Alors, tout, je vais terminer à ce parti, mais c'est tellement édifiant. Il faut que nous prions parce que nous sommes au début du mois. Nous allons prier, faire quelques mots, nous allons faire quelques prières de combat dans le début du mois. Alors, nous dit bon Dieu, merci pour ça. Donc, bien-aimé dans le Seigneur, pour nous terminer, nous dit, nous t'es parlé de dernière, tantôt, l'apôtre Pierre. Et donc, bien-aimé, il était un faible disciple, mais la grâce de Dieu t'est rendue, t'est bal puissance nécessaire pour te rendre un bon témoignage de notre Seigneur Jésus-Christ. Trois choses importantes pour terminer. Nous pourrons regarder pour nous retourner avec Élie. Trois choses importantes caractérisent la prière d'Élie. La prière de la foi, nous pourrons dire caractérise, et nous mettons les au pluriel. Alléluia, nous corriger la même, nous corriger tout de suite. Alors donc, ces trois choses importantes. L'intelligence des pensées. Pour nous commencer aussi, la prière de la foi. N'oubliez ça, c'est l'équipe vraiment le plus important. La prière de la foi. Amen. L'intelligence des pensées, de la volonté du Seigneur, comme l'objet de sa demande. Et dernière, la pleine confiance en lui, la persévérance. Quand on parle de la pleine confiance, nous mettons la pleine confiance qui est égale à la persévérance pour nous capables de persévérer peu importe moment. Comme tu as commencé l'émission, tu as dit que c'est bon moment, que c'est mauvais moment, continuons à prier. Et dans la parabole nous avons la semaine dernière, dans le dernier verset avant, nous finis la parabole là, Jésus dit, est-ce que l'a trouvé la foi sur la terre? Et c'est très important. Et ça, il dit clairement, alléluia, est-ce que l'a besoin de la foi? Posez la question, est-ce que l'a besoin de la foi? Alors, donc, cela veut dire que pour être dans la foi, il faut continuer dans la prière. Il faut continuer rester dans la parole, connecté dans la parole et la prière. Amen. Alléluia pour rester dans la foi. Si on prie à part time, tu n'as pas de temps. Un chrétien qui me dit non, j'ai jamais le temps pour prier, ça va mal. Des fois qu'il y a un ratement pour présenter au temple. Amen. Mais prier sans pas gagner un temps pour prier, ça va mal. Donc cela veut dire que y a une négligence à quelque part. Parce que même si vous n'avez pas de temps, mal bon non dans vie séculière ou manger tous les jours n'est-ce pas ou manger peut-être trois repas collation parce que vous avez mon qui pas arrêter sans manger quand même malgré au fait ou gain activité quotidienne mais ça pas empêcher prendre poids parce que manger amen alors donc, y compris ton âme aussi a besoin la nourriture a besoin d'être hydraté par l'eau de la parole, par la présence de l'Esprit. Alléluia. Alors donc, si nous ne prions pas, nous ne pouvons pas attirer l'œuvre de l'Esprit dans notre vie. Alors donc, cela veut dire que nous prenons chrétiens chétifs. Nous prenons chrétiens qui faibles. Et là, les démons finissent par passer bon côté ou pas capable vraiment dire au nom de Jésus pour disparaître devant vous. Amen. Alléluia. Alors donc cela veut dire bien-aimé, nous avons besoin de ça. Et d'ailleurs, ça montre à bon Dieu aussi au grand dépendance de lui, que ça va bien pour toi, que toute sorte de monde bon Dieu le baoul, mais au contraire, les que ou est tout ça va bien, au contraire qu'il veut bon Dieu bien. Parce que ça qui fait cœur content, est bien capable à chercher déranger. Amen. Et des fois bon Dieu quand même quitter elle bien chercher déranger. Pour même quand chercher m'a dit fort et grand hein? Ah oui parce que gagne des fois tellement confortable bon Dieu qu'on quitte et elle m'a déstabilisé pour capable venir chercher et puis moi dit Seigneur pourquoi tu m'as laissé tout ça Seigneur pourquoi moi bien-aimé gagne beaucoup d'humilité beaucoup de sagesse demandez le Seigneur dans vie intime moi le Seigneur pour nous pas toujours comme pour n'a pas accuser bon Dieu mais pour nous gagner toujours responsabilité pour nous Seigneur c'est moi-même pour garder au même condamné comme Paul dit examinez-vous vous-même amen alléluia et si miséricorde bon Dieu pour même tous les jours bien-aimé qu'on t'ait béni à travers pour tant d'exhortations ça qui parle de continuer à prier et d'ailleurs ou pas perdante alors chercher bon Dieu ou pas jamais perdante quel que soit temps bon Dieu qui agit à l'instant même les cas du temps amen alléluia mais la page pareil alors nous allons prier que le Seigneur vous bénisse ce matin à travers cette prédication au nom de Jésus. Seigneur, nous te rendons toute gloire, tout honneur, louange, alléluia, qui revient à toi. Merci pour ta parole vivante. Merci, Seigneur, le fait que tu nous rappelles à prier. Et dans ce temps que nous sommes en ce moment, si nous n'avons pas une vie de prière, à tout ce qu'on écoute, à tout ce qu'on entend, nous allons être, alléluia, nous allons être, Seigneur, et être en détresse constamment, détresse psychologique. Nous allons épuiser moralement, physiquement, parce que nous avons trop devant nos yeux. Nous écoutons trop de choses désagréables dans nos oreilles. Et plus nos combats personnels. Alors, Seigneur Dieu de Wisson, nous avons toute la raison, alléluia, pour chercher à demeurer en toi. C'est pas par la peur. Mais par amour, parce que tu nous as aimé le premier. Aidez-nous, Seigneur, à rester connectés à toi. Seigneur Dieu puissant, aidez-nous pour que nous ne mettons pas d'autres dieux dans notre vie. Dieu de ce monde, avant, nous pourrons dire, maman, c'était l'argent. Mais quand nous regardons beaucoup de choses en ce moment, il y a d'autres choses qui remplacent beaucoup l'argent. Il y a des mondes, c'est réseaux sociaux, c'est noyaux, c'est orgueil de la vie, toutes ces choses. Et Seigneur a fait la guerre à nous-mêmes. Et des fois, qui a pris en place. Et que sans nous pas rendre compte, nous venons tasser ou nous mettre de côté. Aidez-nous, Seigneur, pour nous capables de clés, pour nous pas mettre à côté. Ce n'est pas les gains, activité l'église. Nous venons des chrétiens, nous dansons, nous chantons. Et puis, les pas d'activité, nous autre chose. Et Seigneur, nous demandons pardon, grâce pour nous pas demeurer, alléluia, dans l'hypocrisie, dans la tiédeur. Et pour nous pas des chrétiens partiels. Mais Seigneur, pour nous chrétiens, même si Dieu pas ouais nous, même si pas gain monde qui ouais nous, mais au moins toi tu vois et nos cœurs. Tu sondes le cœur et les reins, tu vas voir qui sommes-nous. Nous ne sommes pas des parfaits. Et pas ça, Seigneur Dieu, nous sommes nous qui nous cherchons parfaits. Nous pas jamais parfaits. Mais par contre, là où est volonté que nous, ou aidez-nous, Seigneur. Aidez-nous. Nous te rendons gloire par ton esprit. Toi qui es le guide infaillible, dirigez-nous. Aidez-nous, Seigneur. Sondez que nous. Et nous demandons pardon pour les que nous distraits. Pour les que nous pas cherchons assez. Pour les que nous vivons dans la rébellion ou dans l'incrédulité. Alléluia, nous, la foi nous refroidit ou bien nous reconnaissons tout qu'a fait, mais nous mettons nous en doute, Seigneur. Nous demandons pardon. Et en ce moment, nous remettons, moi, d'octobre, là, et merci pour, je peux dire, les 10, nous sommes déjà dans le 10e mois de l'année, ça passe vite. Alors, Seigneur, merci, parce que ou avec nous, et moun qui t'est prouvé, et moun qui t'est gagné, disons, qui t'est supposé là, qui dévance nous. Mais peu importe, nous-mêmes qui vivons dans Dieu, merci. Nous encore là, Seigneur, nous bon action de grâce. Alors, nous rentrons dans ce 7e mois de l'année 2026. Alors, excuse-moi, 10e mois, alléluia, nous rentrons dans le 10e mois de l'année 2026. Il y a quelque chose de spécial, Seigneur, alléluia, en ce mois, nous sommes déjà rendus là. Seigneur, alléluia, nous savons que, même s'il y en a des personnes qui ont subi des pertes des êtres chers, ou et quelqu'un qui est probablement malade, ou le médecin a déclaré des mauvaises choses. Mais Seigneur, il y a le verset qui dit, Romains 8, 28, car tu fais conquérir toutes choses au bien de ceux qui aiment Dieu. Et Seigneur, à travers leur douleur, leur souffrance, leur pète, tu vas manifester ta gloire. Et que tu puisses traverser ce mois avec ceux qui souffrent dans la paix, dans la joie. Parce que c'est toi qui es le prince de paix. Alléluia. Dans le nom de Jésus. Et pour ceux qui souffrent, qui sont dans les hôpitaux, où il y a des mauvaises pronostics sur leur vie, tu es celui qui change. Alléluia. Loma, en eau douce. Tu changes. Alléluia, de terre sèche en étang. Seigneur, fais-nous voir ta gloire, même quand le monde est bouleversé, même quand la terre chancelle et ivre comme un homme ivre, comme, alléluia, mais Seigneur Jésus, manifeste ta gloire en ce moment, sur cette terre, dans ce pays-là où nous sommes, d'autres pays, et nos sœurs, nos frères persécutés, Seigneur, et ceux qui sont tourmentés par les puissances des ténèbres, Seigneur, que tu puisses leur donner la liberté. Liberté, oui, Seigneur. Alléluia, au nom de Jésus. Merci, Seigneur. Gloire à Jésus. Merci, Seigneur. Matin, Seigneur, combien y a un monde qui probablement qui est malade ou capable de voyer ou baigner dans cette eau ce matin, cette journée. Alléluia pour guérison, yo. Jourdain, sang de Christ qui t'est versé, que sans ça, non seulement lavé, purifié, li bay pardon, et ce sang li guéri. Lè ou guéri à la perfection. Seigneur, nous rend action de grâce pour protection te ban pendant 10 mois. Yo. Et nous bon action de grâce pour moi, ça qui déjà entré, ou déjà mette protection pour chaque membre de notre famille, y compris nous, y compris moi-même, et toute famille nous, au nom de Jésus. Seigneur, ou inscris-nous dans le creux de ta main, ou cachez-nous à l'ombre de tes ailes, cachez chaque heure, chaque minute, chaque seconde, chaque jour, chaque semaine, jusqu'à moi terminé. Alléluia, à l'ombre de tes ailes. Même si 10 000 tombent à notre côté, à notre droite, nos familles, nous ne serons pas atteints, mais de tes yeux seulement. Tu regarderas les rétributions des méchants. Donne aux méchants selon leurs œuvres. Et ceux qui, alléluia, alléluia, et ceux qui entendent les pièges contre tes élus, contre ton peuple, Seigneur, que ta droite triomphante, alléluia, anéantit leur projet inique contre ton peuple. Nous sommes ton peuple et le troupeau de ton pâturage. Seigneur, aidez-nous. Aidez-nous, Seigneur. Ce matin, je prie pour tous ceux qui vivent avec quelqu'un dans leur cœur qui ont l'amertume dans l'âme. Ah Seigneur, je prie pour que, Seigneur, que ces personnes puissent, alléluia, puissent accorder le pardon à ceux qui les ont offensés, afin que eux aussi trouvent le pardon auprès de toi. Au nom de Jésus de Nazareth, toute plantation, ressentiment, ou de pensées négatives à l'endroit de quiconque soit déraciné. Libérez vos pensées ce matin. Au nom de Jésus, conservez votre cœur pur. Sachez que la haine ou la rancune sont des portes que Satan exploitera dans votre vie pour accomplir sa mission de destruction. Et par-dessus tout, le pardon est une instruction divine qui permet à Dieu de nous pardonner également. Alléluia. Couvre-nous du sang de Jésus-Christ. Lave-nous du sang de Jésus-Christ. Que le Saint-Esprit remplisse notre âme, notre esprit, notre corps. Au nom de Jésus, nous rendons action de grâce, alléluia, pour tout ce don que le Seigneur a fait pour nous, pour tout ce qu'il est, qu'il représente lui-même sur cette terre, sur la terre et dans les cieux. Merci Seigneur, alléluia. Dans le psaume 118, le verset 9, on dit, « Mieux vaut chercher un refuge en l'Éternel que se confier au grand. » Toutes les nations m'environnaient. Au nom de l'Éternel, je les taille en pièces. Elles m'enveloppaient, m'environnaient. Au nom de l'Éternel, je les taille en pièces. Alléluia. Si du moins, si c'est dans la volonté de Dieu, je prononce une parole sur la vie ou, et on dit bon, on dit volonté, bon Dieu fait. Mais si c'est pas volonté, bon Dieu, n'a dit même Jean-David, je ne mourrai pas, je vivrai et je raconterai les œuvres de l'Éternel. La droite de l'Éternel est élevée pour nous. La droite de l'Éternel manifeste sa puissance. Alléluia. Ce matin, Seigneur, manifeste pour tous ceux qui nous écoutent ce matin la guérison, la délivrance, le pardon, la liberté. Alléluia! Au nom de Jésus, nous te prions ainsi, dans le nom de Jésus. Père Céleste, que ce mois, le mois de septembre, vienne se terminer. Je veux encore te dire merci, alléluia, pour le salut et de notre âme, et pour avoir lavé et pardonné nos péchés par ton sang. Merci Seigneur pour les douleurs, les souffrances que Seigneur que tu as endurées afin de nous racheter de la destruction éternelle, d'en faire que ton nom soit sanctifié, que ton règne demeure toujours sur notre vie, sur la terre dans notre maison au nom de Jésus. Amen. Bonne fin de semaine dans le Seigneur. Soyez bénis au nom de Jésus. Bonne fin de semaine encore.
1: Bonsoir. Nous avons parlé dans le microphone Bye. Juste parce qu'on n'a pas enregistré. Ça n'a pas dit à soir parce que nous connaissons la bien l'importance pour nous-mêmes. Pour capable participer dans le cours, ça m'a rappelé. C'est un cours de formation qui est lié. Ça veut dire que nous apprenons à temps pour nous faire son affaire de manière pour qu'on connaissance de ce qui soit fait. Le cours que nous avons fait aujourd'hui, c'est un cours que si Jésus-Christ est venu sur la terre, qu'on y a l'étape exigée à chaque monde qui a suivi. L'évangile sont l'école. L'évangile sont l'école. L'évangile, c'est pas un lieu que vous venez chercher. L'évangile, c'est un lieu qu'on vient apprendre. Nous définissons l'évangile comme une place que nous venons chercher. Ce n'est pas ça, bon Dieu, tu fais. Et c'est ça que fait au parle dans Jean chapitre 6. Après le miracle de la multiplication des pains, Jésus-Christ t'a demandé aux disciples si vous voulez vous-même tout, vous mettez à aller. Et puis, il a répondu, il a dit, mettez, nous pas qu'à aller parce que c'est vous-même qui gagnez la parole de la vie éternelle. Donc, l'évangile, ce n'est pas une place où vous venez chercher, c'est une place où vous venez apprendre. Ou vin apprendre parce que ou fait partie d'un royaume. Pas grand monde qui fait partie d'un royaume qui pas connaît comment que royaume n'a fonctionné. Faut connaître comment royaume n'a fonctionné. Si m'a vivre au Québec, faut me connaître les principes et les règlements de vie du Québec. Parce que c'est là m'a vivre et m'pas ca camper sur une policier rétime pour me dire que moi pas connaître les règlements de circulation du Québec, m'pas payer ticket. Me supposer connaître. Ainsi, je dis à l'homme qui vient dans l'évangile ou appelé pour faire succès. Maintenant, comment nous définir succès? C'est ça qui est plus important. Parce que la motivation de chaque monde sur la terre, c'est pour avoir un succès. Pour avoir un succès. Quel que soit le monde, l'a cherché le succès et la joie. Maintenant, comment nous définir succès? Si nous demandons au monde, je dis à pour définir succès à l'intérieur de l'évangile, peut-être que nous n'avons pas le dire. Le succès, c'est l'aime témoigner mon caille, c'est l'aime témoigner mon machine, c'est l'aime témoigner marié, c'est l'aime témoigner mon petite. Sinon, le monde gagne plus succès passé nous. Parce que bagay ça a gagne plus passé nous. C'est pas ça? Le monde gagne plus succès passé nous. Nous pas besoin convertir pour gagne bagay ça. Nous pas besoin venir dans l'évangile pour gagner succès. Nous t'as tout simplement arrêter côté nia et puis gagner succès parce que si c'est comme ça pour nous définir. C'est parce que le monde définit succès comme ça. Comme arrière-plan, nous, son arrière-plan mondain, nous rentrer dans l'évangile avec ce même arrière-plan, sans nous pas retirer ça dans la tête, nous, que selon l'autre système que nous rentrer. Donc, le monde, et chaque fois, le monde, il y a tout et l'autre pour l'argent. Il y a tout et l'autre pour renommer. Il y a tout et l'autre pour ça qu'on gagner, mais c'est pas comme ça que l'évangile est fermé. Le succès dans l'évangile, il est défini par la maturité spirituelle. Le succès dans l'évangile défini par la maturité spirituelle. Pourquoi ça fait le défini par la maturité spirituelle? Parce que Jésus-Christ a venu chercher des hommes et des femmes matures. Leur fait converti, qui s'activait, ou converti, il y aurait le bébé. Et à mesure qu'il va progresser, et c'est à mesure aussi, où va prendre bon Dieu dans l'autre dimension. Donc, tant aussi longtemps, ou converti, ou pas atteindre le stade de la maturité spirituelle, ou pas un succès dans l'évangile. Nous pourrons définir maturité spirituelle là pour plus tard. Maintenant, la question m'a posé, comment un monde capable de vivre spirituellement mature? Comment un monde capable de vivre spirituellement mature? Une seule façon que un monde capable de vivre spirituellement mature, c'est à travers le discipleship. Son mot anglais qu'il y a. En français, il dit discipola. Avec T à la fin de là. Discipola. Même remet le mot anglais qui dit discipleship. C'est seule façon capable de venir comme maturité spirituelle. Et nous parlons, ouais, le disciple du temps de Jésus-Christ, le disciple du temps des apôtres et le disciple du temps d'aujourd'hui. Pour nous, ouais, qui ça produit? Pour nous, ouais, est-ce que nous en allions de l'évangile pour de vrai? Nous allons définir disciple du temps de Jésus-Christ, comment Jésus-Christ est un disciple. Du temps des apôtres, comment était-elle? Et nous-mêmes, dans l'église qu'on y a, qui j'en ouais, disciples. Donc, ainsi, si maturité spirituelle, c'est pour tout le monde qui convertit, Ça veut dire que le discipleship ou bien être disciple, c'est un commande pour tous les chrétiens. Aucun chrétien pas capable de dépasser de ça. Maintenant, premier point que nous avons avec aujourd'hui, c'est l'introduction aux disciples. L'introduction aux disciples, ou pour nous capables plus clair, ça nous dit, l'introduction aux disciples là. C'est ça, nous allons voir ensemble avec vous. Vous comprenez, c'est le premier point que nous avons avec vous. De d'où déjà que le mot disciple fait apparition 269 fois et pour certains écrivains 271 fois dans la Bible, le mot disciple. Le mot disciple. Le mot chrétien apparaît seulement 3 fois dans la Bible. On va citer les 3 côtés que le mot chrétien apparaît dans la Bible. Actes des Apôtres chapitre 11 verset 26, Actes des Apôtres chapitre 26 verset 28 et 1 Pierre 4 verset 16. 3 côtés seulement, il a cité le mot chrétien. Actes des Apôtres, chapitre 11, le verset 26. Actes des Apôtres, chapitre 26, le verset 28. Et 1 Pierre 4, le verset 16. 3 places où seulement, il a cité le mot chrétien. Et dans ces 3 places, son seul côté de signification, c'est celle dans 1 Pierre 4, verset 16. Je vais demander pour vous mettre le sous écran pour nous capables de lire. C'est celle-là qui fait référence à la vie d'une personne à l'intérieur de l'évangile. Il dit, mais si quelqu'un souffre comme chrétien, qu'on n'ait point honte et que plutôt il glorifie Dieu à cause de ce nom. Donc c'est celle-là qui est censée gagner une signification. Dans l'Acte des Apôtres, chapitre 11, verset 26, pas gagner une signification. Il dit, c'est pour la première fois à Antioche, il était le chrétien ou chrétien. Acte des Apôtres 26, 28, ou pour le voir que le roi Agrippa dit Paul consacré, t'as le roi persuadé pour venir chrétien. Donc, pas un rien qui exprimait la chrétienté, le non-chrétien, t'as dû attribuer à mon qui a servi Jésus-Christ. D'ailleurs, je vais ça ensemble avec vous. Le mot chrétien fait référence à la partisanerie, ou attaché en bagaille. Même gens, ils ont parlé des Hérodiens, même gens, ils ont parlé des pharisiens, même gens, ils ont parlé des sadducéens. Donc, le mot chrétien aussi, il fait préférence comme un monde qui est partisan de Christ. Il me dit que, je vais lever jeudi, je suis partisan tel parti, demain je suis partisan l'autre parti. L'aime son, le niveau de partisan, je n'ai pas aucun engagement. Par exemple, nous connaissons au Québec, il y a 2 formes de parti. Il y a le parti libéral, il y a le parti québécois. Un monde qui est dans le parti libéral, il va lever jeudi, il chire 4 lits, il ne va pas arrêter pour ça. Parce que, il était justement fait partie en parti. Nous-mêmes, nous pas fait partie de un groupe. Nous fait partie de un royaume. Ok? Ça veut dire que nous pas fait partie d'un groupe, nous fait partie d'un royaume. Pour que ça que femme dit nous pas fait partie d'un groupe? Parce que un groupe, il pas un style de vie. Un groupe, il pas une caractéristique. Mais un royaume, il a un style de vie qui caractérise le royaume, ça, qui va marcher. Et ça que fait, dans Matthieu 12, verset 28, Jésus-Christ fait référence à 2 formes de royaume. Le royaume des ténèbres avec le royaume de Dieu. Donc, en tant que citoyens du royaume, il faut nous conquérir pour nous capables de conditionner la vie. Donc, maintenant, l'aspect fondamental de tout chrétien qui est sauvé, il est capable de trouver à travers le disciple. Donc, le disciple, c'est l'aspect fondamental de la signification du salut et du vrai suiveur de Jésus-Christ, le disciple. Je vais répéter ça encore. C'est l'aspect fondamental de ça, ça signifie pour un monde capable de vous sauver et de suivre Jésus-Christ. C'est ça le disciple. Et bien, ensemble avec vous, le disciple, la définition du disciple, nous allons voir plus tard de qui ça lie. Donc, le disciple définit une marque de du croyant authentique. Sa disciple a défini, disciple a défini une marque de un croyant qui authentique. Un croyant qui authentique, lui oblige un disciple. Pour que ça fait nous faire référence ici à l'authenticité, c'est parce que même à l'intérieur de l'église, il y a un vrai et faux. Et pas ça, il y a un vrai et faux. Donc la marque authentique a en pile importance pour nous qu'à définir ça vrai à chaque fois. Soit là, Matthieu chapitre 13. Matthieu chapitre 13, mettez-le moi à partir du verset 26, si vous êtes capable, s'il vous plaît. Il dit, Matthieu chapitre 13, mettez-le pour moi à partir du verset 26, il dit comme ça que, il dit, lorsque l'herbe eut poussé et donné du fruit, livrait Paris aussi. Verset 27, le verset du maître de maison vient, il dit, Seigneur, n'as-tu pas semé une bonne semence dans ton champ? D'où vient donc qu'il y a de l'ivraie? Donc, Matthieu 13 fait nous ressentir, en nous continuant de verset 28, et puis, il leur répondit, c'est un ennemi qui a fait cela. Il dit, et les serviteurs lui disent, veux-tu que nous allons arracher? En parlant de l'ivraie. Il continuait, verset 30, 29, il dit, dit-il de peur qu'en arrachant l'ivraie, vous ne raciniez en même temps le blé. Donc, maître là dit, consacré, la palais de l'église là, il dit, soit arracher l'ivraie, ou arracher blé. Donc, maître là voulait faire, ouais, que, il y a deux types d'individus qui entrent dans l'église. L'ivraie et le blé. Maintenant, si nous disons le disciple, c'est la marque authentique de tout le monde qui croit en bon Dieu, en quelque sorte, qu'on marche à suivre, qui peut déterminer que son disciple est. Qu'on marche à suivre. Maintenant, Jean-Noël Sotoué là, dans l'église, qu'est-ce que ça nous fait? Nous focusons plus sur la conversion et nous négligeons le côté du discipleship. La conversion est bonne. Mais ça ne signifie rien si on ne convertit. Il n'a pas la marque du disciple. Il préfère pas de convertir du tout. Il vient plus raide. Nous ne pouvons pas voir les gens qui sont convertis, qui sont l'évangile. Il est plus raide que les gens qui sont convertis, qui n'ont pas convertis du tout. C'est parce que tout bois qui est crochu, il est difficile pour redresser. Tout bois qui est crochu. Donc, c'est ce qui veut dire que il est bon pour nous mettre en pile en phase sur la conversion. Mais après la conversion, qu'est-ce qu'on fait? Moun sa qui entre dans l'évangile là, qui sa qui fait? Donc, et voilà pourquoi, je dis à nous pour définir ça que le you discipleship. Ça veut dire, programme discipleship là, qui s'allie. Donc, être disciple de Jésus-Christ, c'est un processus pour vivre comme Christ. D'ailleurs, vous marquez ça pour moi. C'est un processus. Ou pas lever lundi matin, on vient disciple. Ou pas lever mardi matin, on vient disciple. Comme tout, ou qu'a fait toute la vie ou dans l'évangile, ou pas jamais disciple. Ou qu'a fait toute la vie ou dans l'évangile, ou sont croyants, ou pas jamais disciple. Parce que yon disciple, son processus. On devient disciple. On n'est pas converti comme étant un disciple. Et ça que Jésus-Christ dit, faites des disciples. Il dit, faites des disciples. Parce que dans le disciple là, qui s'appelait l'instruction, qui a un peu l'importance. Maintenant, qui processus qui implique non vienne comme Jésus-Christ. Premièrement, c'est pour nous comme vienne comme Jésus-Christ dans notre nature. Ça veut dire notre nature. Donc l'on vienne comme Jésus-Christ, c'est pour vienne comme Jésus-Christ dans notre nature. Pas oublier que Jésus-Christ était deux natures. Il était nature homme, il était nature Dieu. Donc l'en vienne comme Jésus-Christ dans comme la nature de Christ, ça veut dire que faut nous fonctionner comme Jésus-Christ. Caractéristiques spirituelles qui étaient dans Jésus-Christ, faut y retourner dans nous-mêmes. Parce que c'est ça qui façonnait la nature de Jésus-Christ. Ces caractéristiques spirituelles qui étaient dans lui. Voilà pourquoi, dans 1 Corinthiens 3, verset 16, la Bible dit nous, le Saint-Esprit habitait en nous. C'est la première caractéristique qu'il faut avoir pour devenir de la même nature de Jésus-Christ, c'est être habité par le Saint-Esprit. Pour qui ça? C'est parce que la Bible dit nous, Jésus-Christ lui-même, il était né par l'opération du Saint-Esprit. Selon Luc chapitre 1er verset 35, c'est Saint-Esprit qui t'a mis, qui t'a bal naissance. Donc, pour nous garder même nature avec Jésus-Christ, faut que nous gagnions même Saint-Esprit ça, qui habitait en nous. Ok? Deuxièmement aussi, faut que nous vînons comme Jésus-Christ dans sa nature. Deuxièmement, faut que nous comme Jésus-Christ dans sa caractère de Christ. La Bible dit que Jésus-Christ est humble et doux de cœur. Mabdou bagay, caractère ou, c'est lui déterminer qui est moun ouye. Caractère ou, c'est lui déterminer qui est moun ouye. Parce que caractère ou, c'est lui même qui porte fruit. Jésus-Christ dit, dans Matthieu, chapitre 7, le verset 20, il dit, vous les reconnaîtrez à leurs fruits. Donc, pour qu'à qu'on nous moune comme étant un monde, c'est pas caractère lié. C'est façon qu'il agit. Ou pas qu'on nous moune de surface. Et voilà pourquoi l'on fait rencontrer un monde, on pas qu'à dire qu'on est tel. Ou qu'il y a connaissance visuelle de monde, non? Mais c'est caractère lié, forme de fonctionnement qui pourra le permettre qu'on détermine qui est ce monde, monde. Donc, moi dis, premièrement, le disciple, oui. Verset 20. Matthieu 7, verset 20. Premièrement, moi dis, le disciple, son processus pour nous venir comme Jésus-Christ dans sa nature, son processus pour nous venir comme Jésus-Christ dans sa caractère, et troisièmement, son processus pour nous venir comme Jésus-Christ dans ses valeurs. La chrétienté a ses valeurs. D'ailleurs, c'est le combat social maintenant. Le combat de la société se joue au niveau des valeurs. Le combat de la société se joue au niveau des valeurs. Pour qui ça? Ou pas, dans la société à Kounia, ils veulent détruire les valeurs chrétiennes. Ils veulent détruire les valeurs chrétiennes parce qu'on connaît que si nous marchons selon des valeurs, nous avons embrassé un système qui peut permettre que nous servions bon Dieu comme il faut. Vous comprenez ce que nous disons là? Donc, c'est pour nous comme valeur. Quatrièmement, c'est pour nous venir comme Jésus-Christ au niveau de notre objectif, de nos objectifs, de nos buts, de nos desseins. C'est qui j'en ouais la vie? À qui lunette nous la vie? Qui ça fait ma fonctionner à chaque jour? Qui objectif moi? Qui bume? Qui dessin dans la vie moi? Donc si nous pas capables de gagner un dessin, un objectif, un but qui conforme à Jésus-Christ, nous pas capables. Une bagaille, Jésus-Christ te dit comme objectif lui, il a dit, il dit ma volonté ou bien mon objectif, il dit moi et le Père, nous sommes un. Moi et le Père, nous sommes un. Donc, un objectif de Jésus-Christ, c'est représenter le Père sur la terre. Un objectif, c'est représenter le Père sur la terre. Donc, ça qui veut dire que, en tant que chrétien, objectif nous, but nous aussi, c'est faire valoir le royaume, c'est représenter Jésus-Christ sur la terre. D'ailleurs, le Jésus-Christ pralvo et disciple, dans Actes des Apôtres, chapitre 2, il dit, et vous serez mes témoins. Des fois, nous définis témoins, pas seulement évangéliser, témoins définis aussi par qui est ce monde qui est. C'est pas vrai? Témoins, l'homme témoin Jésus-Christ, c'est pas seulement le monde pour vous convertir, non? Dans le comportement, dans l'apparence, monde qui est assez témoin. D'ailleurs, l'apôtre Paul relève, nous c'est ambassadeur de Jésus-Christ. Donc, si nous c'est ambassadeur de Jésus-Christ, nous sommes représentants directs, bon Dieu, sur la terre. Ok? Donc, nous dit, objectif, dans penser nous aussi. La Bible dit, ayez les sentiments qui étaient en Jésus-Christ. Faut venir comme Jésus-Christ dans penser nous. Ayez les sentiments qui étaient en Jésus-Christ. Ça veut dire que, et proverbe déclaré, il dit, l'homme est la pensée de son âme. L'homme est la pensée de son âme. C'est ça, proverbe dit. Ça veut dire que j'en pensais, c'est moun sorkouye. Si m'a besoin qu'on qui est ce moun yé, je dis, hein, m'a besoin qu'on ait l'autre bagaille, regardez qui j'en le pensais. M'a besoin qui est ce moun qui est. Regardez qui j'en le pensais. Moun nan, qui a le fait gangsteriste, pour la touye moun, c'est la pensée. Ligon langage qui est différent que moun qui chita l'église là. Ou pas foutu, ouais, que moun qui gagne, qui a volonté pour l'altouiller mon oubli, pour l'alfaire drogue, il a même niveau de pensée avec un monde qui est dans l'église qui a fonctionné. Et c'est ça qui fait que, il y a des mauvaises pensées qui viennent dans la pensée, avant de faire germe, retirer-le dans l'immédiat. Parce qu'il n'est pas bon pour sous quitter le germe, il n'a pas plus place en dedans. Ok? Donc, dans la pensée, nous, faut que nous vivions comme Jésus-Christ. Et puis aussi, dans la connaissance, nous, dans la connaissance, nous, son processus, au niveau de la connaissance, qui livre n'a pas lu? Qui ça n'a pas apprendre? Qui j'en a pas étudié? Qui ça n'a pas connaît? Jésus-Christ, selon Esaïe, chapitre 50, le verset 4, la Bible dit comme que le Messie, à chaque matin qu'il levait, qui ça lui dit, lui recevoir enseignement. À chaque matin qu'il levait, lui dit, lui recevoir enseignement de la part de Dieu. Esaïe 50, verset 4. Et au pralfen qu'on est aussi, Jésus-Christ, il passait tout le temps lui à la prière, à chercher présence, mon Dieu. La connaissance ne se trouve pas seulement dans la Bible. Il est vrai que la Bible dit que ce livre de la loi ne sortira point de ta bouche, que tu la médites jour et nuit, c'est alors que tu auras du succès et que tu réussiras dans toutes tes entreprises. Donc, premier bagaille, c'est le succès. Le succès mesuré comment? Par maturité spirituelle. Mais qui compte aux jeunes maturité spirituelle? C'est au travers la Bible. Mais qui ça Jésus-Christ dit dans Jean 8, verset 31? Puisque dans Josué 1er, verset 8, il dit succès dépend. Laisse nous méditer la Bible jour et nuit. Regardez ça Jésus-Christ dit dans Jean 8, verset 31. Je ne sais pas si mettre Jean 8, verset 31. Nous voir ça Jésus-Christ dit. Pour capable montrer que la Bible a une concordance qui existait. Ça, Jean 8, 31, il dit. 31, il dit. Il dit aux Juifs qui avaient cru en lui, si vous demeurez dans ma parole, c'est alors vous êtes vraiment mes disciples. Si vous demeurez. Josué 1er, verset 8, qui ça le dit? Si nous voulons un succès, merci beaucoup, petite main. Si nous voulons un succès, c'est pour nous que ça? Demeurer dans le livre. Bon Dieu dit, c'est pour nous demeurer qui ça? Dans le livre de la parole. Il dit que ce livre de la loi ne s'éloigne point de ta bouche, que tu la médites jour et nuit, c'est alors que tu auras du succès. Voilà ce que Jésus-Christ lui-même, dans Jean 8, 31, il dit, si un monde veut disciple, hein, qui ça pour faire? C'est pour demeurer dans la parole. Remarquez bien, il dit aux Juifs qui ont cru en Jésus-Christ. C'est pas des Juifs qui pas croient en mon Dieu qu'il dit demeurer dans la parole, c'est des Juifs qui ont cru dans Jésus-Christ. Ce qui veut dire, il y a une première étape de croire, il y a une autre étape de devenir disciple de Jésus-Christ. Gon première étape pour croire en mon Dieu, gon deuxième étape pour capable devenir disciple de Jésus-Christ. Et m'oublie l'an qui m'en privé, mais l'autrement, c'est pas connaissance seulement, l'autrement c'est dans attitude. Donc le processus de devenir disciple de Jésus-Christ, lui exprime aussi dans attitude. Du temps des apôtres, Jésus-Christ est là physiquement. Il va monsieur manger. Négoté ouais mouvement Jésus-Christ a fait. Négoté garder Jésus-Christ j'ai été fonctionné. Si bien que Pierre l'elle te pral tromper Jésus-Christ, une servante ouais Pierre semblait à Jésus-Christ de par attitude lui. Nous rappelons ça. De par attitude Pierre, servante tant dit comme ça que cet homme c'est un disciple de Jésus-Christ de par attitude lui. Pour que ça fait attitude la grand pile importance parce que Jean de Soudou là a petite là il mesurer qui est ce monde nous. Aujourd'hui a peut-être nous pas qu'à voir Christ face à face pour nous suivre lui, mais au travers la parole Jésus nous gagne attitude de Jésus-Christ. Et une attitude de Jésus-Christ pour nous gagner, c'est vis-à-vis prochain nous. Qui j'en nous comporter nous. Est-ce que l'homme a le besoin de nous aider? Est-ce que nous apprécier moun? Est-ce que nous aimons moun? Ça, c'est des formes d'attitude que nous pouvons gagner vis-à-vis de l'autre monde. L'homme, d'ailleurs, Jésus-Christ dit, aimez-vous les uns les autres, à ceux-ci, tous connaîtront que vous êtes mes disciples. Donc, l'attitude d'amour que nous gagnons, va faire la démonstration que nous sommes disciples de Jésus-Christ. L'attitude d'amour. C'est pas leur faire miracle, leur chasser démons, leur guérir malades, qui sont attitudes que Christ a adoptées. D'ailleurs, dans Matthieu 7, verset 20, soit dans verset 21, la dit, ce ne sont pas ceux qui disent Seigneur, Seigneur, qui hériteront le royaume des cieux. Et puis plus tard, Jésus-Christ pourra le dire que ça que, il y a un monde qui pourra le dire Seigneur, nous te chassé démons, nous te fait miracle. Il dit, dehors, je vous ne ai jamais connu. Mais, il dit, quand vous aimez les uns les autres, à ceux-ci, tous connaîtront que vous êtes mes disciples. Donc, Jésus-Christ veut faire comprendre qu'en tant que disciples, nous avons attitude, et l'attitude que nous gagnons, sont attitudes d'amour. Maintenant, ça veut dire une attitude d'amour. Est-ce que c'est, bamoun dans la main, rire avec lui, ça est chez surface. Ça, attitude d'amour, ça est chez surface. Attitude d'amour, c'est où l'on moun dans nécessité. C'est où l'homme a besoin. Et puis, comprendre moun aussi. Comme nous bagaille. Il y a un pile moun qui a la prière au sujet de ou moun, mais qui n'a pas la prière pour ou moun. Il y a une très grande différence entre prier au sujet de ou moun et prier pour ou moun. L'on a la prière au sujet de ou moun, ou a répéter qui j'en moun n'aille. Par exemple, m'a dit Seigneur, ou est Adens là, Adens, li gon façon que m'pa apprécier non li manger sous moi le pa bam et cetera.

à propos de moun nan, mais ne pas prier pour moun nan. Parce que nous faire ressortir tout ça qui pas bon dans moun nan. Vous comprenez ça, Abdoula? Donc, maintenant, Samson dit là, fait référence à ça que le processus pour venir un disciple de Jésus-Christ. Ça veut dire ça, c'est pas un programme que lié. Vin disciple de Jésus-Christ, c'est pas un programme qui vient établi. Ça veut dire c'est pas dans l'école du dimanche pour venir disciple. C'est pas dans prédication le matin pour venir disciple. C'est pas dans étude biblique pour venir disciple. C'est un style de vie. C'est pas un programme nié, c'est un mode de vie. Et chaque personne doit appréhender mode de vie ça selon caractéristique personnelle. Donc comprend ça me dit là ça fait disciple c'est un mode de vie. Des fois nous définis disciple pour monde qui fait commencer dans l'évangile. C'est pas vrai. Disciple c'est pas pour monde qui fait commencer dans l'évangile. Disciple c'est un mode de vie jusqu'à ce qu'on mourit parce que un monde pas jamais fin apprendre dans l'évangile. Un monde pas jamais fin apprendre dans l'évangile, il y a place pour apprendre encore. Et d'ailleurs, à mesure qu'on marche avec Jésus-Christ, c'est à mesure qu'on prend photo. À mesure qu'on marche avec Jésus-Christ, c'est à mesure qu'on prend ça qui pas bon en haut. Et c'est à mesure qu'on demande bon Dieu pour le corriger et tout. Nous comprenons ça, nous là. Donc, l'important pour nous, c'est ça. Des fois, nous disons que nous avons un tel qui fait convertir dans la classe de disciples. Et bien, comme ça est. Donc, ça nous veut faire comprendre que le disciple là, ou bien être disciple, c'est le seul chemin vers la maturité spirituelle. Le seul chemin. Disciple là, c'est le véhicule que bon Dieu utilisait pour nous capables spirituellement matures. Pour nous capables spirituellement matures. Et c'est le seul moyen bon Dieu choisit pour nous capables de nous transformer à l'image de Jésus-Christ. C'est ça que besoin, ouais, avec aujourd'hui. Là, la Bible dit, si quelqu'un est en Christ, c'est une nouvelle créature. L'eau est une nouvelle créature, son transformation. Mais son bagage, pas qu'à comprendre. Nous créer déjà. Nous créer en tant qu'humain. Pourquoi ça que la Bible dit nouvelle créature, alors que me créer déjà? Moi, t'es créé physiquement. Mais m'bat qu'au créé spirituellement. Donc, physiquement, nous sommes anciennes créatures. Spirituellement, nous sommes nouvelles créatures. Vous comprenez ça, M. Lala? Maintenant, cette nouvelle créature spirituelle, les gon adaptation qui pour le fait, pour le venir à l'image de Jésus-Christ, parce que c'est Jésus-Christ qui rend nous nés de nouveau. C'est pas ça? C'est pas ça la Bible dit? Si tu crois que Jésus-Christ est Dieu, et si tu confesses sur ta bouche que Jésus-Christ est Seigneur, et si tu crois dans ton cœur que Dieu l'a ressuscité des morts, alors tu seras sauvé. Donc le salut vient par Jésus-Christ que par la grâce. Éphésiens 2, verset 8. C'est par la grâce que vous êtes sauvés par le moyen de la foi. Maintenant, cette transformation se fait au niveau de la vie spirituelle. Même Jean, là où on est né ou créé physiquement, il y a des moments de transformation dans la vie. Il y a eu, par exemple, enfant, il y a eu le bébé, il y a eu l'enfant, il y a eu l'adolescent. C'est des transformations que vous voyez. Transformation ça, vous faites dans la vie. Mais à la différence, transformation physique, qu'on voulait le coupable, ou à priver dans l'âge de puberté. Qu'on voulait le coupable, ou à venir grand monde. Même si vous dites, bon, pas voulait grand monde n'a pas venu quand même. La paix, bon Dieu, avant, j'en m'en pas m'en venu là. Bah, avant, y'a m'en combattre, c'est accepté. La paix, bon Dieu, avec. Vous comprenez? Que vous voulez, mais cependant, dans la chrétienté, cette transformation ne vient pas d'elle-même. C'est vous-même qui pouvez arriver. C'est vous-même qui pouvez arriver, ou pas capable de faire, il n'y a pas de vin pour contre lui, c'est vous qui pouvez arriver. C'est vous-même qui pouvez prendre une décision pour faire arriver. Et voilà pourquoi, dans le salut du chrétien, il y a trois étapes. Trois étapes. Leur fait convertir, l'esprit changeait complètement. C'est là que cet esprit bon Dieu habitait. C'est là que bon Dieu parlait ensemble avec vous. Non, nous, pour aller subir la transformation. Donc, son processus. Romains 12, verset 2, qu'il dit. Il dit, ne vous conformez pas au sexe présent, mais soyez transformés par le renouvellement d'intelligence.

l'intelligence. C'est pas l'intelligence. Anglais a dit par le renouvellement de la pensée. Non, par le renouvellement de la pensée. Non, ça veut dire que l'offre est converti, immédiatement converti, ou né spirituellement, l'esprit changé. Bon Dieu habitait dans l'esprit. Ok? 1 Corinthiens 3, verset 16. Votre corps, c'est le temple du Saint-Esprit. Dans un temple, il y a 3 compartiments. Il y a le pavis, il y a le lieu saint, il y a le lieu très saint. Qui côté bon Dieu habitait? Dans le lieu très saint. Le parvis est accessible, c'est le corps. Le lieu saint, c'est accessible seulement aux prêtres, c'est un homme, non. Donc, si apôtre Paul capable de faire analogie que nous sommes temple cet esprit, c'est que l'esprit bon Dieu habitait dans le lieu très saint, qui est notre esprit. Maintenant, la partie de l'âme doit subir une transformation. Comment elle peut subir une transformation? Ça, moi, t'es qu'on garde, on va garder encore. Côté, moi, t'es qu'on allé, on va aller encore. Parole, on est qu'on dit, paralyse, va dire encore. Qu'on y ait une transformation en dépend de moi-même. Il va dépendre de Dieu. Ça, pour bon Dieu faire, le faire déjà. Il va provisionner l'esprit ou, de manière, pour qu'à transformer dans moi. Amen. Le processus de transformation de l'âme ne vient pas de Dieu. Ça vient de moi-même. Et voilà pourquoi, dans la vie d'un chrétien, ou après un chrétien qui plus mature spirituellement que l'autre, dépendamment des dispositions, pour le capable de faire un homme ni, marcher avec bon Dieu. Vous comprenez? Et chaque fois, nous cachons dans la même l'église, mais nous baguons même degré de spiritualité. Ça va dépendre des dispositions. David dit, mon âme bénit l'éternel, que tout ce qui est en moi bénisse son saint nom. David dit ça. Et puis, auteur a dit, mon âme retourne à ton repos, car l'éternel, pour que ça fait, y a passé un homme mieux. L'autre comme ça, c'est parce qu'il connaît que c'est yok pour faire. Mais là, nous convertis nous-mêmes, nous l'aguons tout le même, mon Dieu. Nous l'aguons tout le même, mon Dieu. Nous ne prenons aucune précaution. Nous ne pas aligner la vie, nous, avec volonté, mon Dieu. Et puis, nous quitter pour ça, le fait, le fait. Et troisième partie, troisième moment dans salut, nous, c'est corps nous. Corps nous, pour aller régénérer le jour de la résurrection. Parce que la Bible dit, mon corps sera transformé. Ça, il pas dépendre de moi encore, il dépend de Dieu. Maintenant, pour qu'on continue ensemble avec nous matin, à ce qu'on a dit, dans l'étude là, c'est comme ça. Donc, l'un monde fait une profession de foi, s'il pas jamais aller dans le processus de disciples formels, eh ben, monde ne sait pas jamais connaître une transformation authentique. S'il pas aller dans le disciple formel, moun sa pa jam connaît une transformation authentique. Donc façon pour moun connaître une transformation authentique, c'est d'aller dans le processus de discipleship ou bien de discipola ou bien d'être disciple de Jésus-Christ. M'bral ouais 3 parties avec vous et puis me finis avec étude là à soir. M'bral ouais avec vous, le rôle du disciple dans le ministère de Christ. Le rôle du disciple dans le ministère des apôtres et le rôle du disciple maintenant à l'église. Comment l'église doit être disciple qu'on y a. Pas oublier, c'est dans un cours que nous y est. Ou avoir une possibilité pour poser des questions, mais, faire exposer le son en bas de manière pour qu'à poser une question après, sur une question qu'on va poser. Ok. Le rôle du disciple dans le ministère de Jésus-Christ. Lors de Matthieu chapitre 4, Jésus-Christ pas fait rien sans parler des disciples d'abord. Ou après que seul bagage Jésus-Christ fait avant de commencer les disciples, le royaume des cieux est proche, repentez-vous. Seul slogan ça qu'il y a annoncé. Après ça, ou après tout de suite après, dans le livre de Luc chapitre 5, on va voir tout de suite après, il va parler ses 4 premiers disciples. Qui c'est 2 7 de frères. Ces 4 premiers disciples. Libéral relé Jean avec Jacques, qui c'est des fils de Zébédée. Libéral relé André et Pierre, qui c'est 2 frères aussi. Et puis, depuis le fin de monsieur Sayo est derrière lui, et puis il a marché. Donc ça veut dire que la question du disciple dans le ministère de Jésus-Christ a beaucoup plus d'importance que toute autre chose. Parce que m'était fort qu'on est, non, étude ne fait avec vous ici, pour qui ça pouvait une disciple,
c'est pour la continuité dans le progrès. Moun vin disciple, c'est pour gain disciple, c'est pour la continuité dans le progrès. Et ça faut ouais que à l'intérieur de l'église, là l'église a fini au niveau pasteur a mouri, pas gain moun qui pour prendre la relève parce que pas gain disciple qui te doit continuer. Ou du moins ceci nous faisons façon pour ces petites nous famille nous qui prend la relève même si bon Dieu pas relève. Ça existe. Nous choisissons pas de nous mettre sans que bon Dieu parle et puis ministère crasé. Ça c'est pas faute bon Dieu. Le ministère ça va avec l'appel. Ça va aller avec famille, petite madame Marie, ça là avec l'appel. On a dit là, et ça fait l'important pour nous comme ça. Mais cependant, le niveau du disciple, il y va vers le progrès. Nous voyons que lorsque Élisée prend place Élie, il dit que ça que me voulait une double portion de ton esprit. Double portion de ton esprit, ou pas ouais, Élisée pour faire plus miracle que Élie. OK? Et pas ça? Donc ça veut dire que la passation pour le fait comme ça. Nous pas ouais aussi lorsque David pral mourir, il pral bail petit le royaume pral étendre beaucoup plus encore. De même dans le cas de Jésus-Christ, qui ça nous pral ouais que dans Jean chapitre 12 le verset 14, qu'est-ce que Jésus-Christ dit pour eux? Dans Jean chapitre 12, Jésus-Christ qui c'est bon Dieu. Puis en Jean 12 verset 14, qui ça vous dit? Il dit Jésus trouva Jean 14 verset 12, qu'est-ce que Jésus dit? Nous voilà ça le dit. Il dit en vérité, je vous le dis, celui qui croit en moi fera aussi les œuvres que je fais et il en fera plus grande. Donc Jésus-Christ pas attendre que les disciples finissent prendre la relève, que l'évangile a progressé plus bas, mais attendre que l'évangile a progressé encore beaucoup plus. Et voilà pourquoi le niveau du disciple à l'intérieur d'une assemblée, c'est pour le progrès de cette assemblée. OK? Donc nous parlons, Jésus-Christ, qui ça va le faire? Il va prendre les disciples. Nous pas regarder pour nous, il prend les disciples, il va le faire au chita bon côté. Il va le faire prendre temps ensemble avec lui. Et ça fait dans Matthieu chapitre 8, lorsque scribe la vie de Jésus-Christ, il dit maître, je veux suivre vous. Jésus-Christ dit non, disciple pas suivre moi de manière émotionnelle. Disciple suivre moi de manière de conviction. Il faut avoir une conviction. Et ça fait Jésus-Christ dit que ça que vous voulez suivre moi, mais c'est émotionnellement à suivre moi. Et ça fois pas que dans Matthieu chapitre 5, lorsque foule là montait sous montagne là, Jésus-Christ détachait disciples de foule là. Qui ça le fait? Il prend disciples pour la lancer. OK? Détachait de foule là, il prend disciples pour la lancer. Là, regardez dans Luc chapitre 9, il prend les 12 disciples. Les 12 disciples, il fait devenir apôtre, il voyait dans le chapitre 10, il prend 70 disciples. 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Il ne va pas prendre n'importe qui. C'est pas n'importe qui, mon qui a marché derrière les divinités. Il prend la Bible bien précisée. Chapitre 9, Matthieu chapitre 9, le verset 1er, où il dit, ouais, bon Dieu dit, il prend ses 12 apôtres. Et bien, maintenant, Luc chapitre 9, verset 1er, il dit, Jésus-Christ ayant assemblé les 12, leur donna force et pouvoir sur tous les démons avec la puissance de guérir les malades. Donc, ça, Jésus-Christ a passé comme pouvoir et autorité. C'est pas un monde dans la réalité, il est le divin. C'est pas un passant qui a passé. Il dit, vini, ma bonne puissance, ma bonne pouvoir, c'est les 12 apôtres qui étaient ensemble avec lui. Donc, s'il manquait pouvoir, puissance à l'intérieur de l'église, c'est parce qu'il y a un manque de disciples. 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
Ou pas seulement faire l'évangile, mais bon Dieu a des capacités spirituelles énormes pour qu'à renverser quelque soit forme démoniaque qui devant là. Que les souffrances que nous avons subies dans la vie personnelle nous, c'est manque de discipleship nous. C'est manque de relation, de connaissance de Dieu qui fait nous passer dans la souffrance ça. 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Soit l'un verset chapitre 10, Luc chapitre 10 verset 1 encore. 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Il dit après cela le Seigneur désigna encore 70 autres disciples et il les envoya deux par deux devant les lieux, dans toutes les villes, dans tous les lieux où lui-même devait aller. 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Non, son processus qu'il y a. C'est à mesure qu'on va marcher, à mesure qu'on va prendre le royaume, bon Dieu, à plus. 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Ce qui veut dire que le ministère, c'était le rôle principal de Jésus-Christ. Le disciple te joue un rôle principal dans le ministère de Jésus-Christ. Jésus-Christ pas de vin pour le faire. À part du salut, deuxième priorité de Jésus-Christ, c'est de faire des disciples. À part du salut. Je vais répéter ça, je vais dire encore. À part du salut, deuxième priorité
de Jésus-Christ, c'était quoi? C'est de faire des disciples. En rien encore. 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Jésus-Christ pas fait en rien encore. Il va construire temple, il va construire caille, il va faire route, il va faire autoroute, il va faire ingénieur machine, etc. Il vini, il passe toutes 3 années de ministère lio avec disciples pour la former. Yo. 3. Maintenant, et ça fait dans Matthieu 28, 19, 20, qui ça le dit, il dit, allez, faites de toutes les nations des disciples, les baptisant au nom du Père, du Fils et du Saint-Esprit, et enseignez-leur à observer tout ce que je vous ai prescrit. Et il dit, et voici, je suis avec vous tous les jours jusqu'à la fin de ce monde. Jésus-Christ m'a avec nous tous les jours jusqu'à la fin de ce monde, les nous faire disciples. Faites de toutes les nations des disciples, m'a avec nous dans ce sens-là. Toute l'autre bagaille qu'il a fait, bagaille panne qu'il a fait. Pas penser qu'il m'a pas entremêlé dans ça qu'il a fait, mais, regardez bien, c'est pas pour rien, non? À la fin, il dit, et je suis avec vous tous les jours, jusqu'à la fin du monde, et en haut, il dit, faites de toutes les nations des disciples. Parce que l'on a fait disciples là, Jésus-Christ dans ça avec vous. 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J'en ai fait l'église là, Jésus-Christ garde nous, et pas l'église qu'il a fait. Nous faisons un club social. Quand nous prenons 2-3 grands monde réunis et puis nous baillons blague et puis dans la caille nous. Mais vrai l'église là, il y a un pouvoir de transformation. OK? Donc, nous allons aller encore. Ah, on va aller un peu rapide. Maintenant, le rôle du disciple dans le ministère des apôtres. Le rôle du disciple dans le ministère des apôtres. Il peut l'exprimer seulement dans Colossiens 1er, verset 28 à 29. Colossiens 1er. Mettez-le-moi. Ça, c'est le rôle du, des apôtres, dans le rôle du disciple dans le ministère des apôtres. Alors, le disciple là, je n'aime pas le mot disciple là même. Je préfère le discipleship. Colossiens 1er, verset 28, 29, il dit, c'est lui qui nous annonçons, Jésus-Christ, exhortant tout homme et instruisant tout homme en toute sagesse, afin de présenter à Dieu tout homme devenu parfait en Christ, 29, c'est à quoi que je travaille en combattant avec force qui agit puissamment en moi. Retournez dans verset 28 là. Apôtre Paul dit comme ça que la travail pour le capable présenter à Dieu tout homme devenu parfait en Jésus-Christ. Devenu parfait. 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Depuis moun parler de Jésus-Christ, l'a touché cœur. Mais elle dit pour le capable faire, de présenter à Dieu tout homme devenu parfait. Ça veut dire que l'église n'a pas de grandir en largeur seulement, l'église a de grandir en profondeur aussi. L'église n'a pas de grandir en largeur, mais elle doit grandir en profondeur aussi. En largeur signifie, nous avons plus de monde qui est ajouté, en profondeur signifie, nous avons plus de monde qui compte bon Dieu encore davantage. Qu'est-ce qu'on a besoin de casser? Léon témoin jour va venir parler avec vous. 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Et pas comme ça y est. OK? Donc ça arrive dire que pour Jésus-Christ, c'était faire des hommes bien imbus de leur mission. Pour l'apôtre Paul aussi, les apôtres, c'est la même chose, c'est de faire des hommes devenus parfaits. Je dis, ah, qui j'en le monde capable de venir parfait, c'est lorsque vous êtes dans l'instruction, mon Dieu. C'est la parole qui transforme. La parole. Pas que l'autre transformation que vous avez gagné encore, c'est la parole. Ok? Ok. 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
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Une grâce sans valeur. Par exemple, nous offrir la bénédiction sans repentance. 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
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Ça n'est pas grave. 61% des chrétiens pas jamais évangélisé. Je me dis jamais évangélisé. Il y a des gens qui évangélisent une fois, mais qui pas jamais dit au monde Jésus est meilleur. 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Est-ce qu'il y a une question? Parce que l'air a avancé sur nous-mêmes. L'air a avancé sur nous-mêmes. Et nous avons demandé pour mettre en mesure, pour moi, étape vers la maturité spirituelle. Mettez-le moi sous projecteur. Maintenant, est-ce que nous avons une question? Oui. Non, dans Luc, dans Matthieu 7, le verset 7, Jésus-Christ dit, frappez, il va l'ouvrir pour vous. Mandez, vous va joindre, et cherchez, vous va trouver. Ok. C'est mandé bien. C'est pas mandé du tout, non, mais c'est mandé en conformité avec la Bible. D'ailleurs,
Jésus-Christ lui-même, lui bon liberté pour m'en désolver. Ok? Dans le Notre Père, Matthieu chapitre 6, il dit que ça que, donne-nous aujourd'hui notre pain quotidien. Mais, la prière n'a pas résumé seulement à demander. Et, élève qui était ensemble avec moi, là, dans le coup d'affaires, parce que me défends un coup sur la prière, dès qu'on fait chaque monde camper pour prier, prier à haute voix, pour aussi respecter le modèle de prière de Matthieu chapitre 6. Parce que la Bible dit, nous prions, nous pas joignent parce que nous demandons mal. Parce que Matthieu chapitre 6, Jésus-Christ dit, voici comment vous devez prier. Il y a un modèle, il y a une façon. Et dans le modèle, dans la façon de prier, c'est pas demander qu'en premier. Ni c'est pas demander qu'en dernier. Ni c'est pas demander qu'il en mi-temps. Mander son seule foi. Ou après, il y a tout processus qui est impliqué dans la prière. D'ailleurs, dans la définition de prière que je définis ensemble avec vous, il y a trois types de définitions. En tant que relation, la prière c'est une conversation. En tant que, du point de vue de délivrance, la prière c'est une demande. Du point de vue de structure, la prière c'est un discours. Ça veut dire que, bon Dieu, pas un problème pour demander, mais c'est comment à demander. On n'a pas qu'à faire toute la voie à demander. Ni la prière, on n'a pas qu'à résumer à demander seulement. Gon point, qui gagne pour amender la prière, mais c'est pas lié pour tout temps, dans toute prière complètement. Mandez jusqu'à ce qu'on joigne, jusqu'à ce que bon Dieu dise oui ou non. Mais aucun problème qu'on mande des choses matérielles. Bon Dieu, c'est pas pour lui. Si pas mandez bon Dieu, qu'est-ce qu'on va demander? Si pas mandez bon Dieu, si vous nécessitez 50 dollars, c'est bon Dieu pour le demander. 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Mais cependant, faut que c'est pas 50 dollars que la prière. Est-ce que vous avez là? 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
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question k'ap poser encore oui. Premièrement, bien quand on dit des disciples, premièrement, il faut qu'on disciple. Et pas parce qu'on convertit qu'il faut disciple. Disciples sont processus, nous sommes définis pour eux. Ok? Donc ça veut dire qu'il n'est pas attribué à tout le monde, il est attribué seulement aux disciples. Deuxièmement aussi, même à l'intérieur de ça, c'est dans 1 Corinthiens chapitre 12, il y a des dons spécifiques. Et il y a un don spécifique, c'est le don des miracles. Ok? Et il y a un don d'inspiration. Ça veut dire qu'il y a des gens qui ont des inspirations, qu'il y a des gens qui ont des miracles, mais ça fait partie de l'ensemble du corps. Ok? Donc, il y a bien spécifique aussi, il y a général aussi. Oui. Il y a spécifique par rapport au don. Mais cependant, chasser des démons, ce n'est pas un don qu'il y a. Chasser des démons, c'est une autorité qu'il y a. Il faut clair sur ça. Chasser des démons, bon Dieu va avoir don pour chasser des démons. Bon Dieu va avoir autorité sur des démons. Luc 10, 19. Bon Dieu va avoir autorité sur des démons. Il va avoir don pour chasser des démons. Et ça fait, moun parle de don pour chasser des démons, mais ou gagne l'an ou déjà. Mais faut qu'on disciple. Gagne don de guérison. Gagne don de miracle. Mais pas gagne don pour chasser des démons. Parce que pour qui ça fait ça? Parce que des démons sont en opposition à eux-mêmes. Son position qui est liée, leur chasser des démons. Son autorité, bon Dieu. Ok? C'est comme l'on l'armée. Il y a un commandant, il y a un capitaine, il y a un général. Mais tout le monde a une âme l'armée. Pour tirer une âme, pour tirer l'ennemi, ça va prendre un commandant, ça va prendre un général, ça va prendre un soldat, ça va prendre un monde qui a une âme l'armée. Ok? C'est la même manière de la chrétienté. Ça va prendre un monde qui a tel don pour chasser des démons. Ça prend un monde qui est consacré dans la présence de Dieu, qui reconnaît, qui recevoir l'autorité de Dieu. Ok? Et comme si quelqu'un qui a dit don de prière, ça n'existe pas l'affaire de don de prière. La prière, c'est le travail de tout un chacun. Ok? Cependant, ou qu'il y a un niveau de prière qui est plus développé qu'un autre, à force, courir dans la prière. C'est comme un training, une formation, mais ce n'est pas une question de don de prière. Ok, cependant, bon Dieu qui a mis en position pour la prière beaucoup plus sous son intercesseur. Sous son intercesseur. Ok? À tout disciple. Ces mêmes gens, j'aime ce doula là, l'on l'armée, l'ennemi campé devant là, ça pas prend un général, ni un commandant, ni un caporal, ça prend un zam. Et de prendre l'armée, il y a un zam là. Donc, quel que soit un rang dans l'armée, de prendre un zam dans la main, l'ennemi en vient devant ou la terre. Ok? Est-ce qu'il y a une question? Non, à l'aise, oui.
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Je vous ai déjà, Matthieu 7, verset 20 dit, n'a pas qu'on n'a pas fui, pas par apparence. 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C'est ça la Bible dit. 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Mais cependant, m'ka wè Adens là pour la première fois, m'rencontrer ensemble avec lui, m'fait un geste de courtoisie. Juste pour attirer vers l'évangile. 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Même pas gagner comme compagnon de route. 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
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Mais pour dimanche matin, ma vie de l'église, je n'avais en bas lumière. Et puis, ils font un geste pour moi pour le démontrer qu'il est disponible. Et même, geste pour moi, ils démontrent qu'il soit à faire. Et même, capable de prendre pause qu'il soit à faire avec lui tout. 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La paix, bonjour à vous. C'est là m'habiter. 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T'es qu'on une histoire comme ça qui t'est passée aux États-Unis. Une femme, une nègre qui levait le dimanche matin, nègre l'a mené près de 2 à 3 douzaines prostituées dans l'église, toutes converties ce même dimanche. 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De 40 à 49, où c'est enfant. De 50 à 59, où c'est jeune. De 60 à 69, où c'est ado. De 70 à 79, où c'est jeune adulte. Âge moyen adulte, 80-89. Et mature adulte, 90 à 100. Ça veut dire qu'il y allait vers l'immaturité. Il y allait de l'immaturité vers l'immaturité. Ma bonne possibilité pour scorer pour peut-être pas, pour qu'on côtoie. C'est-à-dire que, premièrement, étape de connaissance vers la maturité, dans qui côté connaissance arrive? Connaissance de Dieu, connaissance de la Bible. Deuxièmement, autodiscipline. Scorer tête tout. Est-ce qu'on est autodiscipliné? Est-ce qu'on n'a pas besoin de monde qui peut tout temps courir derrière pour dire lire la Bible, la prière, etc. Est-ce qu'on bat tête tout? Est-ce qu'on connaît une discipline plus importante que la prière? Des fois, on cache derrière la prière. 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
2: Bon Dieu, criez Alléluia. M'attendez, vous nous sauvez, criez Alléluia. Alléluia. Alléluia. Criez Alléluia. 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
0: 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Mais ça, il m'a souhaité, il sortit dans Deutéronome chapitre 6 et verset 20. Deutéronome chapitre 6, verset 20, la version pas non, la Bible même non. Il dit, lorsque ton fils te demandera un jour que signifie ces préceptes, ces lois et ces ordonnances que l'Éternel ton Dieu vous a prescrits. Les petits tout va demander. Ça veut dire préceptes. Loi et ordonnance, et vous va dire ça. Et réponse à ma petite au lit. Nous voulons prêcher pour vous, dans un premier temps, le parcours de la parole dans l'Ancien Testament. Deuxièmement, le cheminement de la parole dans le Nouveau Testament. Et troisièmement, l'application de la parole dans ces jours. La parole de l'Ancien Testament l'est expliquée sous trois formes majeures. Déclaration ou décret. Prescription et ordonnance. La Bible dit, L'Éternel n'a pas consulté les gens, il a fait déclaration. Et c'est sous déclaration, mon Dieu, qu'elle menait à l'existence toute son ouais là. La Bible dit, l'Éternel dit que la lumière soit et la lumière fut. Donc déclaration, l'Ancien Testament, mon Dieu bâtit avec parole l'embouche, tout son ouais. 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Et là, bon Dieu a fait déclaration, il n'a pas réuni la chambre des députés, il n'a pas réuni les sénateurs, il n'a pas questionné le monde, bon Dieu a déclaré. La Bible dit, il dit la chose. Et quelle déclaration, mon Dieu a fait, je dis, hein, par ces paroles-là éternelles. Et nous sommes, je dis, ah, c'est bon décret pour le ciel là, ou pas qu'à sortir là-dedans. Et à cause de cela, bon Dieu continue à déclarer. Amen. Sans citer les héros de la foi, la Bible dit, c'est par la foi que l'Éternel déclarait Abraham juste. À cela, sous besoin de déclaration, là, mais bon Dieu. Sous besoin, bon Dieu, pour un décret céleste pour vous-même. Sous besoin, bon Dieu, camper et puis ils font déclaration pour vous. Là, bon Dieu, fait déclaration. L'homme attendez, vent attendez, dit fait attendez, parce que l'Éternel pas. Et ça, bon Dieu, fait toujours à travers le Nouveau Testament. Ancien Testament, excusez. Il portait déclaration parce qu'il voulait l'embouche un prophète et plusieurs prophètes. Il dit, sors ouvert bouche, ou dit, m'a d'accord à ça. Et puis il campait, il dit, me déclarer, pas de la pluie. La paix, mon Dieu, avec. 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Est-ce qu'on l'a? C'est peut-être pour leur dire petit tout. 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L'Ancien Testament, par là, c'est où la bouche, bon Dieu, sont déclarations. L'Ancien Testament, bon Dieu fait déclaration ça de plusieurs manières. Et pas quand rien cap kembe, parole là, elle soutient en décret. C'est comme l'époque en Haïti, les potes qui ont trop radio, parce que je ne suis pas trop jeune, j'en pensais ou des gens ouais, je ne suis pas là quand même, après bon Dieu avant. Mais quand on arrivait sur place publique devant marché, je dis, ohé, ohé, ohé, ohé, tout le monde tendait. Et bruit qu'on gagne au marché, et puis on dit, oh, eh, oh, eh, oh, eh, tout le monde tendait. Et puis bruit a descendu. Et puis on dit, président de la République, là, vous dit tel barré. Et puis on laisse un décret présidentiel. Et c'est ça que fait la Bible, dit, l'Éternel est dans son Saint-Temple, que toute la terre. Ça, c'est l'Ancien Testament. Et puis, la déclaration est universelle. Tout le monde est obligé en bas déclaration, mon Dieu. Aux animaux en bas déclaration, mon Dieu. Aux oiseaux en bas déclaration, mon Dieu. Aux voler en bas déclaration, mon Dieu. Aux nager en bas déclaration, mon Dieu. Mais à un moment de la durée, l'Éternel fait de sa parole une prescription. La prescription, c'est la déclaration de Dieu attachée à une personne ou à un peuple en particulier, dont Israël. L'Éternel bail prescription. Mais ça on doit faire, mais ça on va le faire, etc. Et à soi, à jusqu'où il y a, bon Dieu, il y a prescription. 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Lorsque tel a gagné piel, a fait salver, et pour même ou la même l'église là, ou bien même pasteur, et puis mon Dieu a une prescription, ou pas qu'à faire même bagaille à tout le monde. A pas bon Dieu, parce qu'on a une prescription qui est écrit dans le cœur, les autres l'ont dit salver, il dit molle, mais on n'est pas capable, parce qu'on a une prescription. Ça, c'est ça, il dit dans Deutéronome, chapitre 6, verset 20. Là, pour les petits, tu vas expliquer. Mais comment on fait comme ça? Parce que petit, on a une prescription. Bon Dieu, on balise, il met dans la vie. Et bien, l'autre, moi-même. Vous voyez, cette parole-là agit en prescription dans la vie, ou pour témoignage, ou plus haut que déclaration que tout le monde connaît. Est-ce que là? Et il y a certaines prescriptions avec des hommes dans l'Ancien Testament. Nous te joignons que Samson a des prescriptions, pas couper cheveux ou pas couper barbe, ou il a levé ça, le Naziréa. Mais qu'on y a pas grand pile monde qui a prescription, mon Dieu, dans la vie. Nous sortons pour faire ça, nous voulons. Nous montons dans l'envle, nous descendons l'envle, nous changeons l'église l'envle, nous changeons le pasteur l'envle, parce qu'on a marché comme un monde qui n'a aucune prescription de la vie. Parole dans l'Ancien Testament, il y a une prescription. Il y a une dimension de prescription pour Israël. C'est les avis de l'Ancien Testament de la parole, le parcours dans l'Ancien Testament de la parole. Décret, déclaration, les bons dieux a déclaré, la mer a existé, qu'on est, la mer bon Dieu a et la Bible fait, qu'on est, il dit la chose arrive, bon Dieu a déclaré des choses, il y a un pile bagaille que le fait, et puis moi il dit, il mettait dans serviteur bon Dieu, cette même puissance de déclaration, il dit, camper, et puis déclarer ça, ma médecine a dit mon bal. Est-ce qu'on l'a? Et puis il dit Moïse, dit peuple à marcher, ou même Moïse, prends bâton, fond la mer. C'est ça le dit. Et puis déclaration, ça fait comme ça. Lorsque ces serviteurs capables de dire peuple à marcher, il faut qu'on soit l'éternel, dit ou même. 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Il dit Moïse, campez, fun la mer. Répétez avec moi, campez. 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Et puis l'éternel déclare. Il dit Moïse, nous avons fait fun la mer. 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Et puis moi-même, je vais faire que Pharaon dit. Et je toujours me dis, nous la déclaration, mon Dieu. En plus, il faut comprendre que l'éternel fait la mer devant Israël. Attendez bien, pour faire rentrer ça. Moïse est arrivé dans le désert, déjà le conduit partait. Amen. Il vit dans le désert, le conduit partait. Il était sous en Égypte, il vivait dans le désert, le conduit partait. Mais il dit, fais peuple plafond de tout. 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Et puis Pharaon vient entrer dans le pillage là. Et le pillage, c'est pour vous, mon Dieu, Maïli. Il va venir. Mais ce pasteur, tu ne t'as pas oublié. Là, l'éternel dit, parle aux enfants d'Israël, parle à ton fidèle. Et qu'il marche ou même, il faut que pouvoir pour lever le bâton en bout. 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La troisième avenue, déclaration, des prescriptions, après des ordonnances. son dimension supérieure que la parole prend, la caille un serviteur bon Dieu. Ou passer à déclaration qui pour tout le monde, ou passer à prescription pour certaines choses de la vie, et l'arrivée là, ordonnance, ça veut dire pas faire ça, ou à payer ça. On nous dit alléluia. Et depuis l'Ancien Testament, la Bible dit, Dieu ordonne que tu sois puissant. Arrêtez d'être faible. Arrêtez d'avoir peur. Arrêtez de trembler. Arrêtez de vous cacher. Arrêtez de courir. Dieu ordonne. Des ordonnances que le ciel l'a baille. Que tu sois. L'homme puissant comme ça, les lions, ouais, la personne de Daniel, lion doux. 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Que tu sois. Que tu sois. La même chose. Nous te parlons de l'Élie déjà qui coupait la pluie pendant 3 ans. La Bible dit, si tu marches avec des hommes que tu es fatigué, ça c'est pour passer cap en yo. 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Qui a dit, Jésus, voilà, ça Jésus fort là. Amen, mon Dieu, amen. Son bataille, l'éternel, moins la mer. Qui problème moi? Est-ce que là? Là, il dit à Cab, la Bible va venir, etc. Par contre, ça. Et puis il dit à Cab, attelez-vous, vous vite courir descendre. Mais lui-même, l'esprit de l'éternel saisit, lui courir devant le chevalier. Et lui va avant. Et ça fait dit, soit bataille avec les hommes. Ou faire éloguer pour courir à cheval. Dès que persécution, son persécution cheval lié. Son persécution bourrique lié. 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Mais il faut connaître que bon Dieu a donné que vous puissant. Et les puissances. Ça, c'est les trois principales avenues de la parole dans l'Ancien Testament. Mais le cheminement de la parole, ça veut dire tout le temps, cet testament, la parole est en gestation pour l'homme. Ça veut dire l'humanité était enceinte, la parole. Et la parole, pour montrer puissance, elle est entrée dans l'humanité par une porte qui est l'impossibilité. Aujourd'hui, fille vieille enceinte. Et voici la Vierge sera enceinte. Ça y est, l'Ancien Testament, en Cap Nabdoula. La fait transition. Donc la parole, il dit, il fait chair. L'incarnation. Donc nous entrons dans la parole avec le Nouveau Testament, avec une autre approche. Somme libre Dieu, petit Jean, ramollir. Parce que l'ambassadeur plénipotentiaire de Dieu sous la terre, la Bible dit, il a habité ou elle a habité parmi nous, pleine de grâce et de vérité. Alors Jésus vient en personne négocier, car Dieu était en Christ, réconciliant le monde avec lui. Oula, est-ce que là? Et ça ne fait pas qu'il y ait une amitié entre nous. Nous ne pouvons pas être fâchés longtemps, parce que Jésus-Christ a négocié avec nous, amen. Alors, les quatre avenues de la parole dans le Nouveau Testament, c'est toute l'écriture est inspirée de Dieu, utile pour enseigner, corriger, instruire dans la justice. Comment vous voulez pas raveler pour correction? Faut parole là capable de jouer une place ta caillou pour mettre là-dedans où pour dire excuse, l'on doit dire excuse, pour dire pardon lorsqu'on dit pardon, pour demander pardon, pour demander excuse après bon travail parce que la parole là pour le corriger. Et cette parole fait chair démontrer la puissance de la parole. Et mettez illustration, m'gè pour vous. L'illustration, m'gè pour vous, c'est un seul mot dans la bouche de Jésus. Un seul mot. Il y a plusieurs, oui, mais n'a pas un. Mot ça, il vient. Après multiplication des pains, hein, Jésus oblige les disciples à traverser de l'autre côté. Tandis que lui renverrait la foule. Tandis bien ça, il n'a pas un seul mot dans la bouche de Jésus. Et désormais, ce n'est pas comme ça, bon Dieu a permettre le côté le besoin pour dire un seul mot. Regardez ça. Songez nous dit dans le Nouveau Testament, la parole est utile. Hein? Et puis, les bon Dieu, les Jésus étaient là pour envoyer foule. Ça c'est la parole. Parce que bon moment de la durée, bon dimension que bon Dieu besoin de disciples au prend, il n'y a pas qu'à prendre avec tout le monde. Parce qu'on pas tout le monde. Ah, je parle avec disciples. Est-ce que disciples entendent? Ou pas tout le monde? Bon, là, la vie, il faut bon Dieu renvoyer foule là. Pour que trois mariages derrière nous. Trois poteaux, trois klaxons. On va connaître les mariages là, fini. 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Parce qu'il y a besoin. Ça, c'est la parole faite chère. Oui, ma parole là. Et puis la Bible dit, les montées ont là de place pour le prier. Les obus disciples ont traversé. Les montées ont place pour le prier. Quatrième veille, les disciples ont un problème. Les paraît sur eux. 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Lorsque les disciples sont obligés du Seigneur, que des fois, il faut que mettons le niveau pire. 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Et le bon Dieu passe au passage étroit. Merci. Non, moule. Et puis les vents commencent à vanter Jésus, commencent à paraître sur nous. Et puis la Bible dit, ils croient que c'est fantôme. Là, on manque de grâce comme ça. Ou pas qu'à reconnaître Jésus, non? Ou là, les pétitions trop pour, les problèmes l'en prêtent pour, les glos entrent dans le bac ou. 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D'accord avec vous? Et puis Pierre dit, si c'est où? Si c'est où? Ordonne que je vienne, que j'aille. 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Ça veut dire venir sur moi. 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Non, non, il va là de l'eau. Sous de l'eau. Qui va le sauter là? Ah, attendez ça. Laisse la parole parler. La mer attend. Et vous ne pouvez pas attendre vous-même. Et vous ne pouvez pas obéir. Attendez. Qui va le sauter là? 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Marcher pour le jeune pasteur. 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Vini. Attendez ça. 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C'est le parcours de la parole qu'aille Pierre. Les pierres presque arrivées. Avancez, parce que tu as marché contre lui. Tu as laissé ça. Et puis Pierre commençait à tomber. Et puis il dit, Jésus, au secours. Vini que bébé, monsieur. 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Parce que vous avez marché. 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Vous avez marché. Vous avez marché. Vous avez pompé. C'est une action qu'il faut. Avec parole Seigneur. Est-ce que là? Est-il pour enseigner? Le plus grand enseignement passe par le laboratoire. Pierre fait théorie Jésus. Pierre fait une théorie avec Jésus pendant plusieurs temps. Il était une action que Jésus demandait de faire. Il te dit, sous ta parole, je jeterai le filet. Kounia, il dit, c'est la première action, miracle. Fait Jésus test ça. Voilà. Parce qu'on dépasse l'expérience. Moi, c'est un gros pêcheur. Moi, je dis, pas de poisson. Ou je dis, jeter le filet à mon poisson. Kounia, si c'est où? 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Tu marcheras sur le lion et sur la spic. Tu fouleras le lionceau et le dragon. La paix, mon Dieu, avec. Alléluia. beaucoup.

Jésus parler. Toutes les zones réglées. Laisse Jésus parler. Toutes les zones réglées. Alors, comprendre matin, le prédicateur dit une parole, et bon discours besoin. Ou seul. 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Pas bon Dieu. Nous ne pouvons jouer non à soi. N'a pas marché sur le lion, sur la spique, sous toute la puissance de l'ennemi. 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

exemple de parcours de la parole du Nouveau Testament qu'il a pour enseigner, pour corriger et pour convaincre. Et la parole adoucit le Nouveau Testament parce qu'elle négocie avant. Pour nous convaincre, si tu as parlé avant, le bon effet. Ça, c'est Dieu, le Saint-Esprit, avec la parole dans le Nouveau Testament. Vous tenez ça, Père bon Dieu. Je vais mettre mes doigts tout dans l'estomac, lever mes gauches. Dis au nom de Jésus. Mais pas n'importe qui. Assoyez à Vingone. Mon Dieu, my Lord. Pour me puissant. Donc, moi, capable de marcher sur tout ce qui est mieux. On est avec deux mères ensemble, bah, bon Dieu. On met Chita. Nous parlons de parcours de l'Ancien Testament et Nouveau Testament. Jésus, la parole fait chair, habité parmi nous, pleine de grâce et de vérité. Mais qu'en est-il de maintenant? Contemporain. Maintenant, la parole, dans le temps contemporain, prend trois dimensions. La toute première dimension, c'est une dimension d'inspiration. Moi, je l'ai dit, docteur Souchéa, grand pile. Vous connaissez bien, c'est pas grand docteur à prêcher l'évangile. Vous pouvez regarder le bac à dormir avec mes saïmons, Dieu, on va conduire ça en fait. Voilà. Ah, c'est bien, mon Dieu, oh, docteur Georges Maurice, oh, what, comme là. Toute l'écriture est inspirée de Dieu. Voilà. Il prend le niveau de l'inspiration. Avait dit, l'enquête, ou quand tu t'en fais deux minutes, ou fait tout vocabulaire gain, ou passe dans tout dictionnaire, ou prend tout mot grec, ou mettez avec mot hébreu, ou mettez plan, ou mettez plan, puis l'arrivée de cet esprit, quand vous dites, moi, il préfère pas bien, il tape, il prend elle, il mette le plan pour belle, puis tout prêcher. Et vous commencez à dire des choses. Amen, oui. Mon assemblée a commencé à saisir. Parce que depuis la caillou, bon Dieu a commencé avec vous. Et bon Dieu a confirmé. Beaucoup de temps pour vous faire des bouteilles. La deuxième dimension de la parole, que la parole prend, maintenant on entend ça, c'est révélation. On ne va pas parler de rêve, non, il va s'en dire. Rêve canadien, mais il va ça. Il dit, révélation de Jésus-Christ, il monte à son serviteur Jean pour les choses à venir. L'impossible pour vivre tout en passé à présent, c'est pour bon Dieu mettre parole dans bouche, des fois pour prendre l'esprit de prophète, pour prophétiser le peuple là, ça bon Dieu que vous le dites, amen. Je te dis dans l'église, bon Dieu montre que je suis pas avec deux petites filles. Personne ne vous connaît. Il faut prendre une grosse chance. Hein? Je dis, moi, je ne suis pas avec deux petites filles. 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Faut encore interpréter, non? Première madame qui est enceinte, pour de vrai, c'est madame Mac, dit, oh, qu'elle, d'après plutôt, c'est Jean Gagnon, mais en tout cas. Parce que moi, pour le petit Mounio, là, on rêve là, on petit Jean Clair, et puis moi-même, on roule maillot. Tenez ça. Bonjour, Mac pour madame Ni. Elle est partie. Vous connaissez. Vous voyez Timounio Kaga maman. La caméra. Et puis Timounio m'a dit pour aller sous Pâques. Moi-même, je ne vais pas marcher. Madame marche avec vous devant, même pour machine, je vais marcher derrière. Vous avez dit, tu n'es même pas capable de marcher. Quand il y a l'air où il veut sous Pâques là, on a joué. Mais depuis ce bac-là, mon blanc a regardé, nous.
Je dis, qu'est-ce que ça va passer là? Canada, c'est un gouvernement très pointilleux sur affaire de ce monde. Monsieur, regardez. Je ne sais pas comment c'est à DNT. 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Je dis, qu'est-ce que je vais dire? Je me dis, je rêve là. Le Seigneur dit, mes rêves là, je vais là. T'as dit ça? 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Et puis, là, allez. Faut qu'on servit de mon Dieu pour ne pas prêcher. Ça passe seulement. Oh, frères et sœurs, Paul, mouchoir, Paul, tu es bon, malade, et mouchoir. Je te connais poser les mains aux malades, malades, t'es connu. Et où? L'inspiration et la révélation portaient à vivre dans le temps présent. La troisième dimension de la parole contemporaine, c'est l'adaptation. Mon grand pasteur à Haïti, il dit, pasteur Georges, moi je vais dans l'église Haïti, tu as 7 pasteurs sous chair. Seulement une bombe comme ça. Parce que tout pasteur qu'on y a, on va te passer bien. Attendez. Voilà mon bouquin de là. Voilà, mon cher. Bon passe avec vous là où vous êtes. Longtemps, avec mon cousin à vieillir. Pasteur Marc, pasteur gentil, monsieur Sager. Amen. Merci. Pour nous alors faire le petit, tout le monde a laissé le lait au cloud. Maintenant, ce sont les pasteurs qui peuvent faire adaptation. Ou vous laissez ça, pasteur, le roi te montre au là. Bon, on ne peut pas tenir Paul ça. 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Fais comme ça, fais comme ça. 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Wap changer mal, mon yo. 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Avec une loi. Il faut adapter, il faut apprendre à adapter. Tant a grandi, l'évangile loi, puisque c'est l'évangile éternel que lui est, l'a obligé d'adapter avec. Voilà. Est-ce que là? Il faut dire adieu à la médiocrité. Vous ne pouvez pas économiser pour mettre un bon système de son dans l'église là. Parce qu'au médiocre, vous êtes levé à un micro ou au palais. Devant au palais, derrière, vous ne pas attendez. L'après, je dis, nous pas attendez. Nous pas attendez. Parce qu'on son pasteur vieux jeu. Vous pouvez attendre. C'est l'argent pas gagné, c'est la foi pas gagné. La parole, c'est lui qui produit la foi. Attendez bien ça. Dans le temps où il est là, on a besoin de la foi. La Bible dit, la foi est une ferme assurance. Si on ne connaît pas, une démonstration. Mais d'où vient la foi? La parole de Dieu. Est-ce que là? La foi vient de ce qu'on. Est-ce qu'on entend vient? On n'a pas qu'être oreilles qui bouchent.
C'est ça qu'il faut pas garder la foi. Ou pas vouloir obéir à la parole, elle est entrée dans les oreilles, et vous parlez telle expérience de foi. Ou pauvre, vous mourir pauvre. Pendant qu'il couchait, il tendait à parler de nous sauver pour nous faire un pile miracle. Il dit comme ça. Moi, j'ai la foi. Et m'a joué. Dans la vie là, c'est pour Dieu bon grâce pour l'inspirer, pour le révéler et puis pour adapter la parole. On va perdre du fidèle parce que l'évangile n'est pas adapté. L'église a vidé parce que la jeunesse n'a pas parlé la parole. Voilà tout le monde qui est en train de mourir. Qui est-ce qui a fait des... Ou père, voyez, jeune pasteur monter et l'église doit parler de émerging new minister. 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Ou comment c'est béni, la petite doit prêcher pendant vivant. Et la petite doit prêcher pendant vivant. Parce que ton vocabulaire, on n'a pas gagné. Et puis le Saint-Esprit qu'on y attend des mots, ça. Je ne sais pas si on ça. A télécharger parole là l'enquête. Qu'on y a assez. C'est texte, you know. Et cet esprit a téléchargé. Quand je ne parle pas écrit, et bien c'est cet esprit qui était. La montée dans les oreilles, la fait balance entre cœur et les oreilles, et puis on agit par la foi. Parce que le Saint-Esprit téléchargé. Oula. Bon, ça va parler, dit. 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Alors que depuis longtemps, mon Dieu a tenu la présence, il dit venez avec allégresse dans sa présence. Une nouvelle pour vous. Là où il veut changer les choses, attendez. Si l'évangile a besoin, il change. Dans l'église, quand vous dirigez, il y a un petit jeune qui a un petit jeune dans les oreilles. Wow, monsieur fin débordé, pasteur, nous allons capter le vaisseau. Ah, on vient dans un autre endroit, il monte sous chair. 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C'est lui qui met mes grand-mères pour venir à l'église. On a dit, avant de parler, c'est un tel. Là, on met petite main dehors l'église, là, on ferme la peine. Alors, puis elle vient dans l'église à tête, elle est tout dressée. Elle a tout dans les oreilles, parce que c'est Jésus qui a corrigé. Dis ça, adaptation. Dis adaptation. Elle est adaptation. On dit, mais on ne peut pas avoir ça. On dit, parce qu'on ne peut pas avoir un homme. Hein? Le ministre de l'évangile, c'est pour aller plus loin que sa géoère. 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
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Parce que monde tête c'est capable d'adorer et capable d'adorer mieux que vous. Voilà. Ah, vous commencez à comprendre bien. Ça c'est le cheminement de la part. C'était des préceptes de tolérance. 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Pour l'instruire. 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

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Ou pas penser à la famille. 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Il faut qu'il y ait une rénovation dans l'évangile ou adaptation. 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C'est la parole qui m'endosse. 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Frères et sœurs, comprenez?

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Sois mon guide. Car longtemps je me suis éloignée de ce chemin que tu as tracé. Et j'ai enfin réalisé que je suis née pour t'adorer. Alors je me prosterne. Je t'ouvre mon cœur et ses compartiments. Et je te dis oui. Oui, Seigneur.

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Là nous priver.

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Même Jean, l'on levé le matin, ou prend un déjeuner, le à midi, ou prend le bagaille, et puis dans la soirée, ou prend souper. De la même manière aussi, parole là doit toujours dans bouchou, il doit toujours dans mémoire, il doit toujours dans pensée ou. C'est ça qui peut permettre qu'on remporte la victoire. 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Voici les principaux points pour capable remporter la victoire. La Bible dit, c'est un seul point pour pouvoir remporter la victoire. C'est la parole. Ça veut dire qu'un des paroles dans la main, ouais, qui j'en bon Dieu te lagué, j'en zébreu dehors, pendant que y'a t'es là en fournaise à d'autres là, et puis dis non fournaise à d'autres kounia, m'attend pas même intervention bon Dieu te fait pour toi, j'en zébreu. 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Qui la parole que Josué t'a gagné en main? Josué t'a gagné seulement les 613 lois que bon Dieu te baille Moïse. En quelque sorte, Josué t'a gagné en main, Genèse, Exode, Lévitique, Nombre. Même Deutéronome, il va qu'on a accompli comme il faut, parce que le Moïse t'a fait la révision des lois dans le Deutéronome. Le dernier chapitre n'a pas été écrit par Moïse. En quelque sorte, on nous dit que Josué t'a gagné Genèse, Exode, Lévitique, Nombre, et puis une partie de Deutéronome, ou bien la plus grande partie de Deutéronome. C'est ça, bon Dieu te dit, pour pas jamais sauter dans bouche cria pour méditer sur les jours et nuits. Alors que nous-mêmes, nous avons la révélation complète dans la vie, nous. 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et tandis que l'ennemi Josué a pas de convaincu à la croix, mais nous-mêmes, nous avons l'ennemi qui défait déjà, nous avons l'ennemi qui vaincu déjà, nous avons l'ennemi qui atteint déjà, c'est seulement nous avons besoin d'appliquer ça, bon Dieu m'a demandé pour nous faire, pour nous appliquer, et puis la victoire éclate. Ça veut dire, grand monde qui a écouté là, je dis, sou ou pas qu'on soit victorieux, c'est ou même qui pas qu'on choisit pour gagner la victoire, mais la victoire est à ta disposition. 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Ça veut dire que c'est vérité qu'on est, qui pour mettre dehors. C'est vérité qu'on est, qui pour libérer. Ça veut dire, la Bible de toi la main, c'est pas parce que la main qu'on a la vérité, mais c'est là que, ou en connaissance te lit, le Saint-Esprit parle dans l'esprit ou, par rapport à cette vérité, et ainsi, ou en connaissance de cette vérité. 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

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Donc maintenant, nous c'est des êtres surnaturels qui vivent dans un environnement naturel. Donc c'est nous-mêmes qui pouvons choisir est-ce que nous suivons le train de vie de la nature ou bien à vivre le train de vie du surnaturel. Mais en seul bagage, moi, qu'on est moi-même, si vous voulez aller dans le sens de la nature, m'a quitté ou aller, moi-même, m'a embrassé Jésus-Christ comme sauveur et Seigneur, maintenant, qui promet, moi, une vie qui allait au, dans l'au-delà. 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Et ça fait, à chaque fois, nous avons une opportunité pour nous connecter au travers Radio Emmanuel, nous créons un tessel spirituel. Parce que c'est ça, bon Dieu, attend dans nous-mêmes pour nous capables de créer un du feu spirituel. 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
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C'est le Saint-Esprit qui amena Jean-Baptiste dans un désert et lui inculqua toutes les dimensions de la puissance du Saint-Esprit dans sa vie. Et voilà pourquoi Jean-Baptiste n'a pas aucune redevance envers quiconque. 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